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Il est 5h. 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

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Il est 6h. 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
2: Bonjour à tous. Les tensions nocturnes ne s'apaisent pas dans les Yvelines pour le moment. Durant la nuit de samedi à dimanche, pas moins de 25 faits de violence urbaine, feux de poubelles, de voitures, agressions et jets de projectiles sur les policiers ont été relevés en Île-de-France, majoritairement en Grande Couronne. Ce sont de très jeunes gens, mineurs ou à peine âgés de 18 ans qui sont derrière ces actions, a expliqué un commissaire de police. Il y a du désœuvrement derrière tout cela, se désole-t-il. Depuis une semaine, les policiers des Yvelines font face à des violences quasi quotidiennes organisées par des jeunes gens dans les quartiers sensibles, avec un point de départ identifié à Écuvilly le 25 avril. Un garçon de 20 ans avait été percuté frontalement par un véhicule de la gendarmerie qui arrivait en renfort sur une intervention pour un rodéo motorisé. Il a été pris en charge par les secours avec un pronostic vital engagé alors. La nouvelle qui s'était propagée via les réseaux sociaux avait fait le tour des quartiers sensibles du département, notamment à Sartrouville, au Mureau ou encore à Mantes-la-Jolie, où de nombreux troubles ont éclaté. Les faits les plus graves sont survenus pendant la nuit du 27 au 28 avril quand un brigadier de la BAC des Mureaux avait été victime de jets de pierre. Plongé dans le coma, il avait dû être aussitôt conduit à l'hôpital. Le 28 avril, un groupe de 6 jeunes âgés de 19 à 21 ans avait été arrêté alors qu'ils vendaient sous le manteau des t-shirts avec un flocage destiné à se moquer de la victime. Les derniers faits sont survenus durant la nuit de ce dimanche à Lima vers 17h. Les forces de l'ordre sont intervenues pour mettre fin au rodéo de 6 motocross. Elles ont essuyé des tirs de mortier, ont riposté et ont interpellé des garçons âgés de 15 à 17 ans. Au Mureau, à 21h, à les Frédéric Chopin, ce sont les CRS qui ont essuyer des tirs de projectiles. À Trappes, mais aussi à Mantes-la-Jolie, ce sont des tirs de mortier dans le square Henri Vallon et rue Jean Mermoz. Un ado a été arrêté. Tentative de vol à l'Intermarché de Mantes-la-Jolie. Dans la nuit du 28 au 29 avril, deux hommes se sont introduits en pleine nuit dans le supermarché. L'un des deux a pu être appréhendé par les policiers et a été jugé jeudi au tribunal de Versailles. Pour pénétrer dans le supermarché, il se serait servi d'une planche en bois comme levier pour lever le rideau métallique. Quand l'alarme du magasin s'est déclenchée, son complice a pris la fuite. Lui a été interpellé par les policiers qui ont retrouvé 8 bouteilles de whisky Jack Daniels dans un sac Kraft. La valeur du butin est estimée à 240 euros, sans compter les dégâts occasionnés sur le rideau métallique, la vitre de la porte de secours et les panneaux d'affichage. Le coût des dégâts s'élèverait au minimum à 1400 euros. L'homme a justifié être entré dans le magasin pour dormir. Connu sous deux identités en situation illégale en France, ce trentenaire aurait un casier judiciaire vierge. Cependant, il sortait de deux gardes à vue à Paris les 23 et 27 avril pour offre et détention de stupéfiants. L'homme a été condamné à 6 mois d'emprisonnement avec maintien en détention et une interdiction définitive du territoire français. 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Il est décerné par les lecteurs inscrits dans l'une des 7 bibliothèques du réseau intercommunal Lire en boucle sur le territoire de la communauté de communes des Portes d'Île-de-France. Les titres de la sélection sont mis à disposition des lecteurs adultes et circulent entre les bibliothèques du réseau. Une fois inscrits au prix dans la bibliothèque de votre choix, les lecteurs s'engagent à lire les 4 livres sélectionnés, respecter le délai habituel et maximum de 3 semaines de prêt, sans prolongation possible, et ce afin de faciliter la circulation des romans, mais aussi à voter pour leur ouvrage préféré. Les livres ont été sélectionnés par les bibliothécaires professionnels et bénévoles du réseau. 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
2: Depuis 15 ans, des musiciens rendent hommage au chanteur aux multiples facettes Bob Dylan avec le Bob Dylan's Day samedi soir au collectif Dose à Mantes-la-Jolie. Stéphane Bernard, co-créateur de cet événement, nous le présente.
3: Le Bob Dylan's Day, c'est une soirée autour de l'œuvre de Bob Dylan où une trentaine de musiciens vont participer donc à cette soirée hommage, chacun interprétant 3 chansons, chacun à sa manière, chacun dans son style. Donc il y a une dizaine de groupes qui vont se succéder pendant toute une soirée.
2: Il nous parle des débuts du Bob Dylan's Day.
3: On était 4 ou 5, on n'avait aucun projet ni professionnel dans ce domaine, ni associatif. On a créé aucune structure. On a été accueillis autour de ce projet par le CAC Georges Brassens à une époque, puis quand le CAC Georges Brassens a disparu, par le Collectif 12. Donc c'est un peu une aventure mantaise et en même temps, ça dépasse Mantes parce qu'il y a des gens qui viennent d'un peu plus loin.
2: Bob Dylan, une des figures majeures de la musique populaire mondiale.
3: Bob Dylan, je dirais qu'il y a 5 ans, j'aurais peut-être eu plus de mal parce qu'il apparaissait comme un chanteur, certes toujours important, certes toujours reconnu par pas mal de gens et surtout ayant eu une très très grosse influence. Depuis un certain film qui est sorti avec Timothée Chalamet, qui s'appelle Un parfait inconnu, je pense qu'il l'est moins maintenant. En tout cas, ce film a permis d'éclairer un aspect de Bob Dylan, un moment tournant dans sa carrière, et c'est quelqu'un qui en plus de 60 ans de carrière, a marqué différentes étapes de la musique contemporaine avec à chaque fois une influence énorme. C'est pas forcément le premier dans les hit parades, quoi qu'il ait eu des numéros 1, etc. Mais c'est celui qui a eu la plus grosse influence sur énormément de musiciens et dans des domaines assez différents. Dans le folk au départ, dans le rock, dans le folk rock, dans des choses de tirant sur le gospel. Après, plein d'artistes ont repris ses chansons. La liste des covers, comme on dit, de chansons de Bob Dylan par des gens, c'est des milliers. Il y a même aux États-Unis une radio qui ne diffuse que du Bob Dylan et des chansons de Bob Dylan, par lui ou par d'autres, et qui est en même temps une base de connaissances sur cet aspect-là. Donc nous, on n'est qu'un modeste petit grain qui se rajoute à ça depuis 15 ans dans le Mantois, avec cette soirée, Bob Dylan Day, hommage à Bob Dylan, une trentaine de musiciens qui se relayent sur scène, et chaque groupe, soit qui existe déjà, soit constitué pour l'occasion, interprète à sa manière 3 chansons.
2: Le Bob Dylan's Day, une envie de passionner.
3: Au départ, parce qu'on était quelques-uns à être des fans ou des amateurs ou des connaisseurs de Bob Dylan. Moi, comme libraire, j'avais été confronté à des livres. Et puis, depuis mes 15 ans, j'ai écouté ses disques. J'ai chanté aussi et j'ai rencontré d'autres musiciens, des musiciens, certains beaucoup plus expérimentés que moi, qui partageaient cette passion, cette connaissance aussi. Et donc, à partir de là, on s'est dit, on va faire quelque chose. On va faire quelque chose. On va voir si ça intéresse les gens. Et il y a toujours eu du monde. Bon, on fait salle pleine à chaque fois. Alors, c'est pas le zénith hein, non plus. Mais depuis 15 ans, ça se reproduit tous les 2 ans maintenant. Ce rendez-vous qui aura lieu là, donc le 9 mai prochain.
2: Rendez-vous samedi à partir de 20h au Collectif 12 de Mantes-la-Jolie pour 3 heures de musique de Bob Dylan au tarif unique de 6 euros.
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0: 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Il est 7h.
1: Bonjour, vous connaissiez le leasing pour les voitures, place désormais au leasing de pompe à chaleur. Le principe est étalé pour les ménages les plus modestes. Le coût d'installation en plusieurs paiements mensuels sur une durée de 3 ans. C'est aujourd'hui que le gouvernement lance son appel d'offres pour sélectionner les professionnels qui vont participer à l'opération. Le gouvernement s'est fixé un objectif, 1 million de pompes à chaleur par an dans les logements français pour remplacer les vieilles chaudières. L'ambiance s'annonce houleuse à l'Assemblée. Les députés vont se prononcer ce mardi sur un texte visant à allonger la rétention administrative d'étrangers jugés très dangereux. Une mesure défendue de longue date par la droite. L'audiovisuel public va-t-il être réformé? C'est aujourd'hui que le volumineux rapport d'enquête du député Charles Alloncle sera rendu public. On sait déjà que le document préconise une réduction budgétaire d'1 milliard d'euros annuel grâce notamment à la suppression ou à la fusion de certaines chaînes. Sophie la girafe dans le viseur de la justice. Le célèbre jouet censé être fabriqué en France est en réalité fabriqué en Chine. L'entreprise contrainte de réagir a évoqué des retards dans son usine française. Mediapart affirme de son côté que la fabrication du jouet en caoutchouc a été massivement sous-traité en Asie depuis au moins 2013. La répression des fraudes enquête. Au Moyen-Orient, la trêve est de nouveau fragilisée. L'armée américaine a affirmé avoir détruit hier 6 navires iraniens qui menaçaient des bâtiments commerciaux. Téhéran dément formellement. En parallèle, les Émirats arabes unis ont dénoncé une escalade dangereuse alors qu'Abu Dhabi a accusé l'Iran d'avoir relancé lundi des attaques de missiles et de drones contre son territoire. La Russie annonce un cessez-le-feu de 2 jours en Ukraine les 8 et 9 mai et ce pour marquer le 81e anniversaire de la victoire sur l'Allemagne nazie. Si le président russe Vladimir Poutine ordonne l'arrêt des combats, le Kremlin menace toutefois de lancer une frappe massive de missiles en cas de provocation ukrainienne. C'était hier soir, la 37e nuit des Molières, la cérémonie consacrée au théâtre français. Elle avait lieu aux Folies Bergères à Paris. Laurent Lafitte et Alex Lutz ont été primés, Muriel Robin honoré et La Cage aux Folles a été élue meilleur spectacle musical. Enfin, pour les fans de sport, rendez-vous avec un match à ne surtout pas rater en football ce soir, le match Arsenal-Atlético en Ligue des Champions. Le coup d'envoi sera donné à 21h.
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2: Bonjour à tous. Les tensions nocturnes ne s'apaisent pas dans les Yvelines pour le moment. Durant la nuit de samedi à dimanche, pas moins de 25 faits de violence urbaine, feux de poubelles, de voitures, agressions et jets de projectiles sur les policiers ont été relevés en Île-de-France, majoritairement en Grande Couronne. Ce sont de très jeunes gens, mineurs ou à peine âgés de 18 ans qui sont derrière ces actions, a expliqué un commissaire de police. Il y a du désœuvrement derrière tout cela, se désole-t-il. Depuis une semaine, les policiers des Yvelines font face à des violences quasi quotidiennes organisées par des jeunes gens dans les quartiers sensibles, avec un point de départ identifié à Écuvilly le 25 avril. Un garçon de 20 ans avait été percuté frontalement par un véhicule de la gendarmerie qui arrivait en renfort sur une intervention pour un rodéo motorisé. Il a été pris en charge par les secours avec un pronostic vital engagé alors. La nouvelle qui s'était propagée via les réseaux sociaux avait fait le tour des quartiers sensibles du département, notamment à Sartrouville, au Mureau ou encore à Mantes-la-Jolie, où de nombreux troubles ont éclaté. Les faits les plus graves sont survenus pendant la nuit du 27 au 28 avril quand un brigadier de la BAC des Mureaux avait été victime de jets de pierre. Plongé dans le coma, il avait dû être aussitôt conduit à l'hôpital. Le 28 avril, un groupe de 6 jeunes âgés de 19 à 21 ans avait été arrêté alors qu'ils vendaient sous le manteau des t-shirts avec un flocage destiné à se moquer de la victime. Les derniers faits sont survenus durant la nuit de ce dimanche à Lima vers 17h. Les forces de l'ordre sont intervenues pour mettre fin au rodéo de 6 motocross. Elles ont essuyé des tirs de mortier, ont riposté et ont interpellé des garçons âgés de 15 à 17 ans. Au Mureau, à 21h, allée Frédéric Chopin, ce sont les CRS qui ont essuyer des tirs de projectiles. À Trappes, mais aussi à Mantes-la-Jolie, ce sont des tirs de mortier dans le square Henri Vallon et rue Jean Mermoz. Un ado a été arrêté. Tentative de vol à l'Intermarché de Mantes-la-Jolie. Dans la nuit du 28 au 29 avril, deux hommes se sont introduits en pleine nuit dans le supermarché. L'un des deux a pu être appréhendé par les policiers et a été jugé jeudi au tribunal de Versailles. Pour pénétrer dans le supermarché, il se serait servi d'une planche en bois comme levier pour lever le rideau métallique. Quand l'alarme du magasin s'est déclenchée, son complice a pris la fuite. Lui a été interpellé par les policiers qui ont retrouvé 8 bouteilles de whisky Jack Daniels dans un sac Kraft. La valeur du butin est estimée à 240 €, sans compter les dégâts occasionnés sur le rideau métallique, la vitre de la porte de secours et les panneaux d'affichage. Le coût des dégâts s'élèverait au minimum à 1 400 €. L'homme a justifié être entré dans le magasin pour dormir. Connu sous deux identités en situation illégale en France, ce trentenaire aurait un casier judiciaire vierge. Cependant, il sortait de deux gardes à vue à Paris les 23 et 27 avril pour offre et détention de stupéfiants. L'homme a été condamné à 6 mois d'emprisonnement avec maintien en détention et une interdiction définitive du territoire français. 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Il est décerné par les lecteurs inscrits dans l'une des 7 bibliothèques du réseau intercommunal Lire en boucle sur le territoire de la communauté de communes de Port-d'Île-de-France. Les titres de la sélection sont mis à disposition des lecteurs adultes et circulent entre les bibliothèques du réseau. Une fois inscrits au prix dans la bibliothèque de votre choix, les lecteurs s'engagent à lire les 4 livres sélectionnés, respecter le délai habituel et maximum de 3 semaines de prêt, sans prolongation possible, et ce afin de faciliter la circulation des romans, mais aussi à voter pour leur ouvrage préféré. Les livres ont été sélectionnés par les bibliothécaires professionnels et bénévoles du réseau. 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
2: Depuis 15 ans, des musiciens rendent hommage au chanteur aux multiples facettes, Bob Dylan, avec le Bob Dylan's Day, samedi soir au collectif Dose à Mantes-la-Jolie. Stéphane Bernard, co-créateur de cet événement, nous le présente.
3: Le Bob Dylan's Day, c'est une soirée autour de l'œuvre de Bob Dylan, où une trentaine de musiciens vont participer donc à cette soirée hommage, chacun interprétant 3 chansons, chacun à sa manière, chacun dans son style. Donc il y a une dizaine de groupes qui vont se succéder pendant toute une soirée.
2: Il nous parle des débuts du Bob Dylan's Day.
3: On était 4 ou 5, on n'avait aucun projet, ni professionnel dans ce domaine, ni associatif. On a créé aucune structure. On a été accueillis autour de ce projet par le CAC Georges Brassens à une époque, puis quand le CAC Georges Brassens a disparu, par le Collectif 12. Donc c'est un peu une aventure mantaise et en même temps, ça dépasse Mantes parce qu'il y a des gens qui viennent d'un peu plus loin.
2: Bob Dylan, une des figures majeures de la musique populaire mondiale.
3: Bob Dylan, je dirais qu'il y a 5 ans, j'aurais peut-être eu plus de mal parce qu'il apparaissait comme un chanteur, certes toujours important, certes toujours reconnu par pas mal de gens et surtout ayant eu une très très grosse influence. Depuis un certain film qui est sorti avec Timothée Chalamet, qui s'appelle Un parfait inconnu, je pense qu'il l'est moins maintenant. En tout cas, ce film a permis d'éclairer un aspect de Bob Dylan, un moment tournant dans sa carrière, et c'est quelqu'un qui en plus de 60 ans de carrière, a marqué différentes étapes de la musique contemporaine avec à chaque fois une influence énorme. C'est pas forcément le premier dans les hit parades, quoi qu'il ait eu des numéros 1, etc. Mais c'est celui qui a eu la plus grosse influence sur énormément de musiciens et dans des domaines assez différents. Dans le folk au départ, dans le rock, dans le folk rock, dans des choses de tirant sur le gospel. Après, plein d'artistes ont repris ses chansons. La liste des covers, comme on dit, de chansons de Bob Dylan par des gens, c'est des milliers. Il y a même aux États-Unis une radio qui ne diffuse que du Bob Dylan et des chansons de Bob Dylan, par lui ou par d'autres, et qui a en même temps une base de connaissances sur cet aspect-là. Donc nous, on n'est qu'un modeste petit grain qui se rajoute à ça depuis 15 ans dans le Mantois, avec cette soirée, Bob Dylan Day, hommage à Bob Dylan, une trentaine de musiciens qui se relayent sur scène, et chaque groupe, soit qui existe déjà, soit constitué pour l'occasion, interprète à sa manière 3 chansons.
2: Le Bob Dylan's Day, une envie de passionner.
3: Au départ, parce qu'on était quelques-uns à être des fans ou des amateurs ou des connaisseurs de Bob Dylan. Moi, comme libraire, j'avais été confronté à des livres. Et puis, depuis mes 15 ans, j'ai écouté ses disques. J'ai chanté aussi et j'ai rencontré d'autres musiciens, des musiciens, certains beaucoup plus expérimentés que moi, qui partageaient cette passion, cette connaissance aussi. Et donc, à partir de là, on s'est dit, on va faire quelque chose. On va faire quelque chose. On va voir si ça intéresse les gens. Et il y a toujours eu du monde. Bon, on fait salle pleine à chaque fois. Alors, c'est pas le zénith hein, non plus. Mais depuis 15 ans, ça se reproduit tous les 2 ans maintenant. Ce rendez-vous qui aura lieu là, donc le 9 mai prochain.
2: Rendez-vous samedi à partir de 20h au Collectif 12 de Mantes-la-Jolie pour 3 heures de musique de Bob Dylan au tarif unique de 6 euros.
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1: Bonjour, le leasing de pompe à chaleur se précise. Le principe étalé pour les ménages les plus modestes. Le coût d'installation en plusieurs paiements mensuels. Le gouvernement lance ce mardi son appel d'offres pour sélectionner les professionnels qui vont participer à l'opération. Gouvernement qui s'est fixé un objectif. 1 million de pompes à chaleur par an dans les logements français pour remplacer les vieilles chaudières. L'audiovisuel public va-t-il être réformé? C'est aujourd'hui que le gros rapport d'enquête du député Charles Alloncle sera rendu public. On sait déjà que ce document préconise une réduction budgétaire d'1 milliard d'euros annuel grâce notamment à la suppression ou à la fusion de plusieurs chaînes. L'ambiance s'annonce houleuse à l'Assemblée. Cet après-midi, les députés vont se prononcer sur un texte pour allonger la rétention administrative d'étrangers jugés très dangereux. Une mesure défendue depuis longtemps par la droite. Sophie la girafe dans le viseur de la justice. Le très célèbre jouet censé être fabriqué en France est en réalité fabriqué en Chine. L'entreprise, contrainte de réagir, a évoqué des retards dans son usine française alors que Mediapart affirme que le jouet est massivement sous-traité en Asie depuis au moins 2013. La répression des fraudes mène l'enquête. Ils sont toujours confinés. 5 Français notamment se trouvent à bord du paquebot Hondius, actuellement immobilisé au Cap-Vert. Le navire est suspecté d'abriter un foyer d'antivirus après le décès de 3 passagers durant la traversée depuis l'Argentine. Le risque de propagation est faible. Ce virus lié aux rongeurs se transmettant très difficilement entre humains selon l'OMS. Au Moyen-Orient, la trêve de nouveau fragilisée. Abu Dhabi accuse l'Iran d'avoir relancé hier des attaques de missiles et de drones contre son territoire. Un site pétrolier a notamment pris feu. La Russie annonce un cessez-le-feu de 2 jours en Ukraine, les 8 et 9 mai. Ce sera pour le 81e anniversaire de la victoire sur l'Allemagne nazie. Le président russe Vladimir Poutine a ordonné l'arrêt des combats, mais menace de déclencher une frappe massive en cas de provocation ukrainienne. C'était hier au Folies Bergère à Paris, la 37e nuit des Molières, la cérémonie consacrée au théâtre français. Elle a récompensé Laurent Lafitte et Alex Lutz, notamment, et la Cage aux Folles a été élue meilleur spectacle musical. Enfin du foot ce soir, avec le match Arsenal-Atlético en Ligue des Champions, le rendez-vous est donné à 21h.
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2: Bonjour à tous. Les tensions nocturnes ne s'apaisent pas dans les Yvelines pour le moment. Durant la nuit de samedi à dimanche, pas moins de 25 faits de violence urbaine, feux de poubelle, de voitures, agressions et jets de projectiles sur les policiers ont été relevés en Île-de-France, majoritairement en Grande Couronne. Ce sont de très jeunes gens, mineurs ou à peine âgés de 18 ans qui sont derrière ces actions, a expliqué un commissaire de police. Il y a du désœuvrement derrière tout cela, se désole-t-il. Depuis une semaine, les policiers des Yvelines font face à des violences quasi quotidiennes organisées par des jeunes gens dans les quartiers sensibles, avec un point de départ identifié à Écuvilly le 25 avril. Un garçon de 20 ans avait été percuté frontalement par un véhicule de la gendarmerie qui arrivait en renfort sur une intervention pour un rodéo motorisé. Il a été pris en charge par les secours avec un pronostic vital engagé alors. La nouvelle qui s'était propagée via les réseaux sociaux avait fait le tour des quartiers sensibles du département, notamment à Sartrouville, au Mureau ou encore à Mantes-la-Jolie, où de nombreux troubles ont éclaté. Les faits les plus graves sont survenus pendant la nuit du 27 au 28 avril, quand un brigadier de la BAC des Mureaux avait été victime de jets de pierre. Plongé dans le coma, il avait dû être aussitôt conduit à l'hôpital. Le 28 avril, un groupe de 6 jeunes âgés de 19 à 21 ans avait été arrêté alors qu'ils vendaient sous le manteau des t-shirts avec un flocage destiné à se moquer de la victime. Les derniers faits sont survenus durant la nuit de ce dimanche à Lima vers 17h. Les forces de l'ordre sont intervenues pour mettre fin au rodéo de 6 motocross. Elles ont essuyé des tirs de mortier, ont riposté et ont interpellé des garçons âgés de 15 à 17 ans. Au Mureau, à 21h, à les Frédéric Chopin, ce sont les CRS qui ont essuyé des tirs de projectiles. À Trappes, mais aussi à Mantes-la-Jolie, ce sont des tirs de mortier. Dans le square Henri Vallon et rue Jean Mermoz, un ado a été arrêté. Tentative de vol à l'Intermarché de Mantes-la-Jolie. Dans la nuit du 28 au 29 avril, deux hommes se sont introduits en pleine nuit dans le supermarché. L'un des deux a pu être appréhendé par les policiers et a été jugé jeudi au tribunal de Versailles. Pour pénétrer dans le supermarché, il se serait servi d'une planche en bois comme levier pour lever le rideau métallique. Quand l'alarme du magasin s'est déclenchée, son complice a pris la fuite. Lui a été interpellé par les policiers qui ont retrouvé 8 bouteilles de whisky Jack Daniels dans un sac Kraft. La valeur du butin est estimée à 240 €, sans compter les dégâts occasionnés sur le rideau métallique, la vitre de la porte de secours et les panneaux d'affichage. Le coût des dégâts s'élèverait au minimum à 1 400 €. L'homme a justifié être entré dans le magasin pour dormir. Connu sous deux identités en situation illégale en France, ce trentenaire aurait un casier judiciaire vierge. Cependant, il sortait de deux gardes à vue à Paris les 23 et 27 avril pour offre et détention de stupéfiants. L'homme a été condamné à 6 mois d'emprisonnement avec maintien en détention et une interdiction définitive du territoire français. Jusqu'au 19 juin, participez au prix des lecteurs du réseau Lire en boucle. Il s'agit d'un prix de romans de littérature française et contemporaine. Il est décerné par les lecteurs inscrits dans l'une des 7 bibliothèques du réseau intercommunal Lire en boucle sur le territoire de la communauté de communes de Portes-d'Île-de-France. Les titres de la sélection sont mis à disposition des lecteurs adultes et circulent entre les bibliothèques du réseau. Une fois inscrits au prix dans la bibliothèque de votre choix, les lecteurs s'engagent à lire les 4 livres sélectionnés, respecter le délai habituel et maximum de 3 semaines de prêt, sans prolongation possible, et ce afin de faciliter la circulation des romans, mais aussi à voter pour leur ouvrage préféré. Les livres ont été sélectionnés par les bibliothécaires professionnels et bénévoles du réseau. Venez donner votre sang demain à Mantes-la-Ville de 14h à 19h à l'espace culturel Jacques Brel. Grâce à vos dons, 1 million de patients sont soignés chaque année en France. Le don prend une heure de votre temps et aide les personnes qui en ont le plus besoin. N'hésitez pas à vous inscrire sur le site de l'établissement français du don du sang pour prendre rendez-vous.
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2: Depuis 15 ans, des musiciens rendent hommage au chanteur aux multiples facettes Bob Dylan avec le Bob Dylan's Day samedi soir au collectif Dose à Mantes-la-Jolie. Stéphane Bernard, co-créateur de cet événement, nous le présente.
3: Le Bob Dylan's Day, c'est une soirée autour de l'œuvre de Bob Dylan où une trentaine de musiciens vont participer donc à cette soirée hommage, chacun interprétant 3 chansons, chacun à sa manière, chacun dans son style. Donc il y a une dizaine de groupes qui vont se succéder pendant toute une soirée.
2: Il nous parle des débuts du Bob Dylan's Day.
3: On était 4 ou 5, on n'avait aucun projet ni professionnel dans ce domaine, ni associatif. On a créé aucune structure. On a été accueillis autour de ce projet par le CAC Georges Brassens à une époque, puis quand le CAC Georges Brassens a disparu, par le Collectif 12. Donc c'est un peu une aventure mantaise et en même temps, ça dépasse Mantes parce qu'il y a des gens qui viennent d'un peu plus loin.
2: Bob Dylan, une des figures majeures de la musique populaire mondiale.
3: Bob Dylan, je dirais qu'il y a 5 ans, j'aurais peut-être eu plus de mal parce qu'il apparaissait comme un chanteur, certes toujours important, certes toujours reconnu par pas mal de gens et surtout ayant eu une très très grosse influence. Depuis un certain film qui est sorti avec Timothée Chalamet, qui s'appelle Un parfait inconnu, je pense qu'il l'est moins maintenant. En tout cas, ce film a permis d'éclairer un aspect de Bob Dylan, un moment tournant dans sa carrière, et c'est quelqu'un qui en plus de 60 ans de carrière, a marqué différentes étapes de la musique contemporaine avec à chaque fois une influence énorme. C'est pas forcément le premier dans les hit parades, quoi qu'il ait eu des numéros 1, etc. Mais c'est celui qui a eu la plus grosse influence sur énormément de musiciens et dans des domaines assez différents. Dans le folk au départ, dans le rock, dans le folk rock, dans des choses de tirant sur le gospel. Après, plein d'artistes ont repris ses chansons. La liste des covers, comme on dit, de chansons de Bob Dylan par des gens, c'est des milliers. Il y a même aux États-Unis une radio qui ne diffuse que du Bob Dylan et des chansons de Bob Dylan, par lui ou par d'autres, et qui a en même temps une base de connaissances sur cet aspect-là. Donc nous, on n'est qu'un modeste petit grain qui se rajoute à ça depuis 15 ans dans le Mantois, avec cette soirée, Bob Dylan Day, hommage à Bob Dylan, une trentaine de musiciens qui se relayent sur scène, et chaque groupe, soit qui existe déjà, soit constitué pour l'occasion, interprète à sa manière 3 chansons.
2: Le Bob Dylan's Day, une envie de passionner.
3: Au départ, parce qu'on était quelques-uns à être des fans ou des amateurs ou des connaisseurs de Bob Dylan. Moi, comme libraire, j'avais été confronté à des livres. Et puis, depuis mes 15 ans, j'ai écouté ses disques. J'ai chanté aussi et j'ai rencontré d'autres musiciens, des musiciens, certains beaucoup plus expérimentés que moi, qui partageaient cette passion, cette connaissance aussi. Et donc, à partir de là, on s'est dit, on va faire quelque chose. On va faire quelque chose. On va voir si ça intéresse les gens. Et il y a toujours eu du monde. Bon, on fait salle pleine à chaque fois. Alors, c'est pas le zénith hein, non plus. Mais depuis 15 ans, ça se reproduit tous les 2 ans maintenant. Ce rendez-vous qui aura lieu là, donc le 9 mai prochain.
2: Rendez-vous samedi à partir de 20h au Collectif 12 de Mantes-la-Jolie pour 3 heures de musique de Bob Dylan au tarif unique de 6 euros.
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0: 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Il est 9h.
1: Bonjour, le leasing de pompe à chaleur arrive. Le principe est étalé pour les ménages les plus modestes. Le coût d'installation en plusieurs paiements mensuels. Le gouvernement va lancer ce mardi son appel d'offres pour sélectionner les professionnels qui vont participer à cette opération. Gouvernement qui s'est fixé un objectif, 1 million de pompes à chaleur par an dans les logements français pour remplacer les vieilles chaudières à gaz notamment. L'audiovisuel public va-t-il être réformé? C'est aujourd'hui que le gros rapport d'enquête du député Charles Alloncle est publié. On sait déjà que le document préconise une réduction budgétaire d'un milliard d'euros annuels grâce notamment à la suppression et la fusion de plusieurs chaînes. Le projet de loi de lutte contre les fraudes sociales et fiscales arrive lui à l'Assemblée ce mardi. Le texte prévoit de nouveaux moyens de détection et des sanctions renforcées. Parmi les mesures clés, la suspension immédiate des allocations au chômage en cas de suspicion de fraude et la création d'une flagrance sociale qui va permettre la saisie des actifs des entreprises soupçonnées de travail dissimulé. Au large du Cap-Vert, les passagers du paquebot Ondus sont toujours confinés. 5 Français se trouvent à bord. Le navire est suspecté d'abriter un foyer d'antivirus après le décès de 3 passagers durant la traversée depuis l'Argentine. Le risque de propagation du virus serait faible selon l'OMS. Stupeur, Sophie la girafe dans le viseur de la justice. Le célèbre jouet censé être fabriqué en France est en réalité fabriqué en Chine. L'entreprise a confirmé et évoque des retards dans son usine française. Mediapart affirme de son côté que le jouet en caoutchouc est massivement sous-traité en Asie depuis 2013. La répression des fraudes a ouvert une enquête. Emmanuel Macron qualifie d'inacceptable les frappes iraniennes contre les Émirats arabes. 4 missiles de croisière ont visé des installations civiles tôt ce mardi, brisant le cessez-le-feu conclu le 8 avril entre Téhéran et Washington. Depuis l'Arménie, le président français dénonce une agression majeure. C'était hier au Folies Bergères, la 37e nuit des Molières, la cérémonie consacrée au théâtre français. Laurent Lafitte et Axel Luz ont été primés, Muriel Robin a été honoré, la Cage aux Folles a été élue meilleur spectacle musical. Enfin du foot ce soir, avec le match très attendu de l'Arsenal face à l'Atlético en Ligue des Champions. Coup d'envoi du match à 21h.
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1: Bonjour et bienvenue dans votre rubrique emploi. On recherche un chauffeur-livreur, homme ou femme à Mantes-la-Jolie pour un CDI de 35 heures par semaine. Vous serez en charge de transporter et d'organiser la tournée des distributeurs de prospectus sur le terrain. Aucune formation scolaire n'est nécessaire et les débutants sont acceptés. Pour plus de renseignements, consultez l'offre numéro 207 MBMY sur le site internet www.francetravail.fr. Bonne continuation à l'écoute des programmes de BPM.
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1: Bonjour, aujourd'hui nous partons à la découverte de l'île des impressionnistes à Château. L'actuelle île des impressionnistes est en fait composée de plusieurs îles naturelles. C'est à la fin du XVIIIe siècle, pour créer davantage de courant et améliorer l'efficacité de la machine de Marly, destinée initialement à alimenter en eau le château de Versailles, qu'une digue est construite entre la grande île, celle du hameau Fournaise, et l'île du Chieur où se situe le Mail. L'île de Château est également jointe à l'île de la Chaussée de Croissy par une autre digue. Alors qu'Alphonse Fournaise, fabricant de canots à Château, loue ses bateaux, sa femme ouvre une auberge emblématique, la Maison Fournaise. C'est l'engouement, la joyeuse société du 19e échappe à la société bien pensante du Second Empire, et voilà Maupassant et Flaubert s'encanaillant auprès de belles demoiselles, filles du peuple ou demi-mondaines. Les peintres se régalent de cette ambiance joviale et créent sans compter. Ce repère d'artistes compte aussi Monet, Manet, Caillebotte, Courbet et bien d'autres recompères. L'île des impressionnistes est située à Château. Elle vous accueille les mercredis, jeudis et vendredis de 10h à 12h30 et de 14h à 18h, les samedis et dimanches de 10h30 à 13h30 et de 14h à 18h. Pour en savoir plus, direction le site internet château.fr, rubrique musée, autour du musée et les chemins des impressionnistes. Bonne visite sur l'île des impressionnistes de Château et excellente journée à l'écoute des programmes de BPM Mantes.
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1: Bonjour et bienvenue dans votre rubrique emploi. On recherche un vendeur ou une vendeuse conseil spécialisée dans les pièces détachées automobiles à Mantes-la-Ville pour un CDI de 39 heures par semaine. Vos missions seront les suivantes: cibler l'offre de produits et de services correspondant aux besoins du client, apporter un conseil technique sur les produits et les services, ou encore proposer les offres commerciales et promotions adaptées aux besoins du client. Pour plus de renseignements, consultez l'offre numéro 207 MZHB sur le site internet www.francetravail.fr. Bonne continuation à l'écoute des programmes de BPM.
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0: cinéma.
1: Et bienvenue sur BPM si vous venez de nous rejoindre. C'est l'heure de vous parler cinéma. Aujourd'hui, nous allons vous parler d'un film à l'affiche de votre méga CGR de Mantes-la-Jolie. L'arnaqueuse Fanny, 30 ans, enceinte, n'en peut plus de vivre chez son père avec Virgile, son compagnon, champion de la procrastination. Alors quand elle tombe sur une offre en or, un appartement parquet moulure cheminée, enviagée dans Paris, elle fonce tête baissée mais massénale, la vendeuse est tout sauf mourante. Bien décidée à récupérer les clés de sa nouvelle vie, Fanny s'engage dans une guerre sans pitié contre l'arnaqueuse professionnelle.
2: Et toi, ça te dérange pas d'avoir un enfant chez mon père? Faut qu'on se trouve un chez nous.
3: On n'a pas les moyens.
2: C'est vrai, je vais le trouver toute seule l'appart. Et ça sera à Paris.
4: Est-ce que vous connaissez le viager?
5: Si vous êtes intéressé, il faut vous décider très vite. On a déjà plusieurs offres sérieuses.
6: Vous m'en faites penser à ma fille.
2: C'est trop bizarre d'attendre que les gens meurent. Enfin...
7: Mais attends, tout le monde meurt en fait.
8: Et attends, 300 000, on peut se le permettre, nous?
2: Mais tu vois, quand on veut, on peut.
8: Eh, parfois on veut, mais on peut pas. Mmh. Ah oui.
9: Les plans trop faciles, Fanny, ça n'existe pas.
10: Position du bassin, là voilà. C'est pas mal.
2: Bah oui, vous vous foutez de ma gueule?
6: Je vais mieux.
2: J'ai pris un crédit à 300 000 balles. Je suis victime d'une arnaque. Là, je me fais escroquer, là. Enfin, vous pouvez rien faire, rien du tout.
6: Et je peux vous assurer que je vais pas mourir tout de suite.
2: Qu'est-ce qu'il dit qu'on doit la payer tous les mois? C'est le contrat, Jess, ok? Et le contrat, il est où? Qui est là?
6: Allez,
1: un film à retrouver à l'affiche de votre méga CGR de Mantes-la-Jolie. Excellente journée à l'écoute des programmes de BPM.
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Il est 11h. 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
1: Bonjour à tous, le festival Endyland revient pour sa troisième édition à Mantes-la-Jolie. Le public est invité à un véritable voyage musical au cœur du Fouta, région riche en traditions et en sonorités uniques. Le samedi 9 mai à 20h30, l'espace Brassens se transforme en un lieu de rencontres et d'échanges entre cultures où les musiques du Fouta résonneront à travers des performances authentiques, vibrantes et profondément humaines. Chants, rythmes et instruments traditionnels se mêlent pour offrir une expérience artistique intense, à la fois festive et émotive. Ce festival est l'occasion de découvrir, d'écouter, de danser et de partager, tout en soutenant la transmission d'un patrimoine musical vivant. Un rendez-vous incontournable pour les amateurs de musique du monde, les curieux et tous ceux qui souhaitent vivre un moment fédérateur et inoubliable. Vous pouvez prendre vos places via la billetterie en ligne de l'espace Brassens. Venez chiner vêtements, accessoires, livres, vaisselle et bien plus encore à petit prix, tout en soutenant les actions solidaires de l'association du Secours Populaire de Limay qui organise sa braderie une fois par mois, la prochaine étant le 6 juin de 14h à 16h, 25 rue des Coutures à Limay. À très vite sur BPM.
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1: Bienvenue dans votre rubrique Les personnalités des Yvelines. Aujourd'hui, Blaise Pascal. Blaise Pascal, né le 19 juin 1923 à Clermont, aujourd'hui Clermont-Ferrand. Enfant précoce, il reçoit une éducation soignée de son père, Étienne Pascal, président de la Cour des aides et passionné de sciences. À 12 ans, Blaise Pascal commence à travailler seul la géométrie et à 16 ans, il publie un essai sur les coniques, traité de géométrie projective, dont la majeure partie a été perdue, mais dont il reste le fameux théorème de Pascal. À 19 ans, il invente la pascaline, machine à calculer capable d'effectuer des additions et des soustractions afin d'aider son père dans son travail, et développe en 1654 une méthode de résolution du problème des parties, ancêtre du calcul des probabilités, qui influencera fortement la science économique. Il contribue ensuite de manière importante à l'étude des fluides. Parmi ses derniers travaux, notons sa contribution à l'assèchement des marais poitevins et à la création de la première ligne des transports en commun dans Paris, utilisant des carrosses à 5 sols munis de plusieurs sièges. En 1655, à la suite d'une expérience mystique, il s'installe au monastère de Port-Royal et se consacre presque exclusivement à la défense du jansénisme et à la réflexion philosophique et religieuse. Il y écrit successivement les Provinciales et les Pensées. Il tombe gravement malade en 1659 et meurt peu après son 39e anniversaire.
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1: Bonjour à tous. Découvrez Cirque en famille au chapiteau Repère des Contraires de Limay. Envie de passer un moment ludique et unique en famille, le chapiteau Repère des Contraires ouvre ses portes pour découvrir les arts du cirque. Jonglage, acrobatie, équilibre, petits et grands sont invités à tester leurs talents et à créer des souvenirs mémorables les 22, 23 et 24 mai, puis les 11 et 13 juin. Venez vivre la magie du cirque dans une ambiance conviviale et pleine de rire. Cirque en famille est gratuit sur réinscription. Retrouvez toutes les informations sur le site internet de la ville de Limay. Retrouvez le spectacle Swingom le 13 mai à l'espace Brassens de Mantes-la-Jolie. Le spectacle Swingom, imaginé par Michel Lopez, s'inspire d'un reportage marquant diffusé au journal télévisé de France 2 lors de la commémoration des 75 ans du débarquement. En 2019, la France découvre l'histoire bouleversante d'un vétéran américain conservant depuis des décennies la photo de son amour français rencontré pendant la Seconde Guerre mondiale et de leur retrouvaille 75 ans plus tard. En partenariat avec l'Institut national de l'audiovisuel, le spectacle intègre des extraits audiovisuels et sonores de ce reportage pour donner corps à cette mémoire collective. La création mêle claquettes, lindy hop, swing et danse contemporaine pour raconter avec humour, poésie et fougue la rencontre entre un soldat américain et une jeune française sur fond de guerre et de libération. Vous pouvez prendre vos places via la billetterie en ligne de l'espace Brassens. 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

0: 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Il est midi.
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2: Bonjour à tous. Les tensions nocturnes ne s'apaisent pas dans les Yvelines pour le moment. Durant la nuit de samedi à dimanche, pas moins de 25 faits de violence urbaine, feux de poubelles, de voitures, agressions et jets de projectiles sur les policiers ont été relevés en Île-de-France, majoritairement en Grande Couronne. Ce sont de très jeunes gens, mineurs ou à peine âgés de 18 ans qui sont derrière ces actions, a expliqué un commissaire de police. Il y a du désœuvrement derrière tout cela, se désole-t-il. Depuis une semaine, les policiers des Yvelines font face à des violences quasi quotidiennes organisées par des jeunes gens dans les quartiers sensibles, avec un point de départ identifié à Écuvilly le 25 avril. Un garçon de 20 ans avait été percuté frontalement par un véhicule de la gendarmerie qui arrivait en renfort sur une intervention pour un rodéo motorisé. Il a été pris en charge par les secours avec un pronostic vital engagé alors. La nouvelle qui s'était propagée via les réseaux sociaux avait fait le tour des quartiers sensibles du département, notamment à Sartrouville, au Mureau ou encore à Mantes-la-Jolie, où de nombreux troubles ont éclaté. Les faits les plus graves sont survenus pendant la nuit du 27 au 28 avril quand un brigadier de la BAC des Mureaux avait été victime de jets de pierre. Plongé dans le coma, il avait dû être aussitôt conduit à l'hôpital. Le 28 avril, un groupe de 6 jeunes âgés de 19 à 21 ans avait été arrêté alors qu'ils vendaient sous le manteau des t-shirts avec un flocage destiné à se moquer de la victime. Les derniers faits sont survenus durant la nuit de ce dimanche à Lima vers 17h. Les forces de l'ordre sont intervenues pour mettre fin au rodéo de 6 motocross. Elles ont essuyé des tirs de mortier, ont riposté et ont interpellé des garçons âgés de 15 à 17 ans. Au Mureau, à 21h, à les Frédéric Chopin, ce sont les CRS qui ont essuyer des tirs de projectiles. À Trappes, mais aussi à Mantes-la-Jolie, ce sont des tirs de mortier dans le square Henri Vallon et rue Jean Mermoz. Un ado a été arrêté. Tentative de vol à l'Intermarché de Mantes-la-Jolie. Dans la nuit du 28 au 29 avril, deux hommes se sont introduits en pleine nuit dans le supermarché. L'un des deux a pu être appréhendé par les policiers et a été jugé jeudi au tribunal de Versailles. Pour pénétrer dans le supermarché, il se serait servi d'une planche en bois comme levier pour lever le rideau métallique. Quand l'alarme du magasin s'est déclenchée, son complice a pris la fuite. Lui a été interpellé par les policiers qui ont retrouvé 8 bouteilles de whisky Jack Daniels dans un sac Kraft. La valeur du butin est estimée à 240 €, sans compter les dégâts occasionnés sur le rideau métallique, la vitre de la porte de secours et les panneaux d'affichage. Le coût des dégâts s'élèverait au minimum à 1 400 €. L'homme a justifié être entré dans le magasin pour dormir. Connu sous deux identités en situation illégale en France, ce trentenaire aurait un casier judiciaire vierge. Cependant, il sortait de 2 gardes à vue à Paris les 23 et 27 avril pour offre et détention de stupéfiants. L'homme a été condamné à 6 mois d'emprisonnement avec maintien en détention et une interdiction définitive du territoire français. Jusqu'au 19 juin, participez au prix des lecteurs du réseau Lire en boucle. Il s'agit d'un prix de roman de littérature française et contemporaine. Il est décerné par les lecteurs inscrits dans l'une des 7 bibliothèques du réseau intercommunal Lire en boucle sur le territoire de la communauté de communes de Portes-d'Île-de-France. Les titres de la sélection sont mis à disposition des lecteurs adultes et circulent entre les bibliothèques du réseau. Une fois inscrits au prix dans la bibliothèque de votre choix, les lecteurs s'engagent à lire les 4 livres sélectionnés, respecter le délai habituel et maximum de 3 semaines de prêt, sans prolongation possible, et ce afin de faciliter la circulation des romans, mais aussi à voter pour leur ouvrage préféré. Les livres ont été sélectionnés par les bibliothécaires professionnels et bénévoles du réseau. 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Grâce à vos dons, 1 million de patients sont soignés chaque année en France. Le don prend 1 heure de votre temps et aide les personnes qui en ont le plus besoin. N'hésitez pas à vous inscrire sur le site de l'établissement français du don du sang pour prendre rendez-vous.
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2: Depuis 15 ans, des musiciens rendent hommage au chanteur aux multiples facettes Bob Dylan avec le Bob Dylan's Day samedi soir au collectif 12 à Mantes-la-Jolie. Stéphane Bernard, co-créateur de cet événement, nous le présente.
3: Le Bob Dylan's Day, c'est une soirée autour de l'œuvre de Bob Dylan où une trentaine de musiciens vont participer donc à cette soirée hommage, chacun interprétant 3 chansons, chacun à sa manière, chacun dans son style. Donc il y a une dizaine de groupes qui vont se succéder pendant toute une soirée.
2: Il nous parle des débuts du Bob Dylan's Day.
3: On était 4 ou 5, on n'avait aucun projet, ni professionnel dans ce domaine, ni associatif. On a créé aucune structure. On a été accueillis autour de ce projet par le CAC Georges Brassens à une époque, puis quand le CAC Georges Brassens a disparu, par le collectif 12. Donc c'est un peu une aventure mantaise et en même temps ça dépasse Mantes parce qu'il y a des gens qui viennent d'un peu plus loin.
2: Bob Dylan, une des figures majeures de la musique populaire mondiale.
3: Bob Dylan, je dirais qu'il y a 5 ans j'aurais peut-être eu plus de mal parce que il apparaissait comme un chanteur certes toujours important, certes toujours reconnu par pas mal de gens et surtout ayant eu une très très grosse influence. Depuis un certain film qui est sorti avec Timothée Chalamet qui s'appelle Un parfait inconnu, je pense qu'il l'est moins maintenant. En tout cas, ce film a permis d'éclairer un aspect de Bob Dylan, un moment tournant dans sa carrière, et c'est quelqu'un qui en plus de 60 ans de carrière a marqué différentes étapes de la musique contemporaine avec à chaque fois une influence énorme. C'est pas forcément le premier dans les hit parades, quoi qu'il ait eu des numéros 1, etc. Mais c'est celui qui a eu la plus grosse influence sur énormément de musiciens et dans des domaines assez différents. Dans le folk au départ, dans le rock, dans le folk rock, dans des choses de tirant sur le gospel. Après, plein d'artistes ont repris ses chansons. La liste des covers, comme on dit, de chansons de Bob Dylan par des gens, c'est des milliers. Il y a même aux États-Unis une radio qui ne diffuse que du Bob Dylan et des chansons de Bob Dylan, par lui ou par d'autres, et qui a en même temps une base de connaissances sur cet aspect-là. Donc nous, on n'est qu'un modeste petit grain qui se rajoute à ça depuis 15 ans dans le Mantois, avec cette soirée, Bob Dylan Day, hommage à Bob Dylan, une trentaine de musiciens qui se relayent sur scène, et chaque groupe, soit qui existe déjà, soit constitué pour l'occasion, interprète à sa manière 3 chansons.
2: Le Bob Dylan's Day, une envie de passionner.
3: Au départ, parce qu'on était quelques-uns à être des fans ou des amateurs ou des connaisseurs de Bob Dylan. Moi, comme libraire, j'avais été confronté à des livres. Et puis, depuis mes 15 ans, j'ai écouté ses disques. J'ai chanté aussi et j'ai rencontré d'autres musiciens, des musiciens, certains beaucoup plus expérimentés que moi, qui partageaient cette passion, cette connaissance aussi. Et donc, à partir de là, on s'est dit, on va faire quelque chose. On va faire quelque chose. On va voir si ça intéresse les gens. Et il y a toujours eu du monde. Bon, on fait salle pleine à chaque fois. Alors, c'est pas le zénith hein, non plus. Mais depuis 15 ans, ça se reproduit tous les 2 ans maintenant. Ce rendez-vous qui aura lieu là, donc le 9 mai prochain.
2: Rendez-vous samedi à partir de 20h au collectif 12 de Mantes-la-Jolie pour 3 heures de musique de Bob Dylan au tarif unique de 6 euros.
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4: Bonjour à tous, c'est l'heure de faire un point sur la météo du jour. L'après-midi et la soirée seront pluvieuses dans le Mantois. Les températures seront comprises entre 12 et 15 degrés. Le vent soufflera quant à lui à 10 km/h. Bon après-midi à l'écoute de BPM.
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2: Bonjour à tous et bienvenue à vous qui nous retrouvez sur BPM. Comme chaque semaine, vous le savez, le journal des sports est là pour vous faire découvrir ou redécouvrir les clubs sportifs du Mantois. Aujourd'hui, pour en parler, je suis avec Kléber Maillot, entraîneur de kickboxing pour la section de l'AJSLM, l'association Jeunesse Sport Loisirs de Mézières-sur-Seine. Bonjour.
6: Bonjour.
2: Est-ce que vous pouvez me présenter votre section ?
6: Alors, notre section boxing, elle est sous la JSLM, comme vous venez de préciser. Notre section est composée de 5 sections différentes, c'est-à-dire avec les enfants, les ados, les spéciales femmes et les adultes mix en compétition aussi. Donc, on fait ça un petit peu en compétition, en loisir, et ça regroupe sur le mardi, le vendredi, le mercredi et le samedi.
2: Combien d'adhérents ça représente aujourd'hui ?
6: Alors, environ 120. L'année dernière, on a eu une augmentation par rapport au JO.
2: Le petit effet JO dont tout le monde a pu bénéficier ?
6: Exactement. Donc, on est monté jusqu'à 150 adhérents. Donc, la section de 5 à 9 ans, on a de 9 à 12 ans, 12 à 18 et les adultes.
2: On va démarrer sur, par exemple, les différents sports que vous proposez, puisque vous proposez différentes possibilités. Qu'est-ce qu'on peut faire au sein du club ?
6: Alors, c'est le kickboxing, principalement. Après, pour les confirmer, on passe avec de la boxe thaï et le spécial femme du cardio-boxing et aussi du MMA aujourd'hui.
2: Alors, on va les reprendre un par un. Qu'est-ce que c'est le kickboxing, pour ceux qui ne connaissent pas ?
6: Alors, le kickboxing, c'est un sport pieds-poings qu'on fait avec les pieds et les poings sur toute la partie du corps, de la jambe à la tête. La boxe thaï, c'est avec les coudes en plus et les genoux, qu'on appelle aussi les clinches avec le corps à corps plus les projections. Et le MMA, c'est un spécial pied-point qui finit au sol et on a le droit aussi de boxer au sol, les frappes à terre.
2: Là, quand vous dites ça, on imagine que ça peut être dangereux. Je suppose que c'est très encadré.
6: C'est beaucoup moins dangereux que le foot déjà. C'est un sport que beaucoup de gens ont des a priori, mais finalement, on se retrouve vraiment quasiment sans blessure dans l'année.
2: Qu'est-ce qui fait qu'il y a une section uniquement pour femmes ? C'est-à-dire que c'est pas possible de faire mixte ? Ou c'est peut-être aussi un moment privilégié pour elles ?
6: Voilà, exactement. C'est un moment privilégié. Et puis ça, c'est une section qui marche très bien. Les femmes, elles aiment bien se retrouver entre elles. Bah, ça rigole, ça fait du sport. Mais surtout, il n'y a pas de contact. Donc là, on travaille vraiment en cardio, du fractionné au sac, du défoulement, du renfort. Voilà, c'est vraiment du défoulement. Et puis, elles se retrouvent entre elles et ça marche très bien, ce genre de section. Oui.
2: Là, vous parlez de sac, justement. On va venir sur l'équipement. De quoi vous avez besoin, déjà, donc, en tant que participant ? Quel est le type de tenue nécessaire ? Et quels sont les outils dont vous pouvez avoir besoin pour les entraînements ?
6: Alors, à la base, ce qui est obligatoire, c'est les protège-tibias. Les gants, bien sûr. Et après, on n'impose pas, c'est facultatif, les protège-dents. Les mitaines qui vient en dessous des gants, après pas
2: les
6: pareil.
2: Gants, ce sont des gants ouverts. On sait qu'il existe différents types de gants. Ça
6: alors c'est des gants velcro, c'est des gants d'entraînement, c'est-à-dire c'est beaucoup plus embourré avec les mousses et du coup on prend des gros gants, c'est avec des comment on dit les M, les L, nous on parle ça en OZ, c'est-à-dire les 4 pour les enfants, les 6, 8, etc.
2: Ça, ce sont les différentes tailles.
6: Voilà. Et voilà, plus que c'est gros, mieux c'est que pour l'entraînement, c'est un petit peu plus lourd et ça fait travailler les épaules et en même temps, ça protège aussi le binôme en face.
2: Qu'est-ce qu'on travaille justement au niveau du corps quand on pratique ce type de sport ?
6: Alors, le kickboxing, comme beaucoup de sports de combat, il y a beaucoup, beaucoup de valeurs. On peut se sculpter naturellement déjà avec ce sport-là. Après, on travaille un petit peu de la souplesse. Il y a tellement de valeurs. Souvent on parle de la confiance en soi, le dépassement de soi, mais c'est vrai, à côté de ça, on se découvre vraiment. Il y a des gens qui arrivent dans la salle, ils n'avaient jamais fait de sport, ils se sous-estimaient et finalement ils se découvrent avec un potentiel énorme.
2: On dit souvent que les sports de combat donnent de la confiance en soi.
6: Oui, déjà au niveau d'assurance, quand on pratique ce genre de sport, on est prêt à se défendre. Malheureusement, c'est le cas aujourd'hui. Avant, on n'entendait pas parler de ça.
2: On en parle comme d'un sport justement de défense ou de combat ? Parce qu'on sait qu'il y a la notion d'attaque et de
6: Alors,
2: défense.
6: Alors, le sport lui-même, c'est un sport de combat. Mais aujourd'hui, il y a beaucoup de loisirs qui viennent en salle et ils ont plus peur de dire « Non, je fais ce sport-là pour me défendre. » Pourquoi ? Parce qu'il y a, il y a beaucoup de faits divers aujourd'hui, et notamment chez les femmes. Ça a explosé le nombre d'adhérents chez les femmes. Aujourd'hui, chez nous, par exemple, on est quasiment 50% de femmes. Et au niveau fédéral, ça a augmenté de 30%.
2: On va revenir sur les cours pour les plus jeunes. Vous avez dit 5-9 ans, si je ne me trompe pas. Qu'est-ce qu'on leur apprend aux plus petits ?
6: On apprend à les faire bouger. La technique de combat, ça reste ludique. On les apprend sous forme de jeu. Par exemple, toucher, pas se faire toucher au niveau des épaules. Nous, chez nous, c'est interdit de toucher les visages. Mais par contre, on apprend toutes les techniques de souplesse, vraiment le pivot, les coups de pied circulaires et tout, mais vraiment toucher et sans se faire toucher, mais vraiment ludique, sous forme de jeu.
2: Bien faire la différence entre le sport et la bagarre.
6: Exactement. Surtout pas de bagarre. C'est interdit.
2: Ça permet aussi de les canaliser, j'imagine.
6: Bien sûr, bien sûr. Les enfants, surtout, ils ont besoin d'être canalisés. Et ce sport-là, avec la rigueur, la discipline en salle, etc., ils n'ont pas le choix.
2: Est-ce qu'on est sous forme de kimono pour les plus petits ou pas forcément ?
6: Pas du tout. Nous, c'est un short de boxe avec un t-shirt blanc de préférence, mais on les imposerait pas vraiment cette tenue-là qui est pas vraiment obligatoire. S'ils arrivent déjà avec un short et un t-shirt, c'est très bien. Parce que déjà, ça coûte très cher le matériel. Et si on impose vraiment le protège-dents, le casque, etc., etc., nous, on peut fournir certains matériels. Quand on fait des assauts, il y a les casques, on les protège au maximum. Mais on peut pas les imposer à acheter vraiment tous ces matériels-là. Parce qu'il y a un coût, quand même.
2: Sur les 9-12 ans, est-ce que c'est une continuité? Ou est-ce qu'on peut d'ailleurs débuter aussi à cet âge-là?
6: Ah non, bien sûr, il y a une continuité. Et puis, on peut débuter même à 77 ans. Donc, là-dessus, c'est pas un souci. C'est pour tous les âges. Et après, quand on est dans la continuité, effectivement, ça, on poursuit sur la compétition derrière pour les volontaires. Mais sinon, on peut débuter à 5 ans ou comme à 20 ans, c'est pas un souci.
2: Quelles sont les aptitudes pour progresser au sein de ce sport? Qu'est-ce qu'il faut faire?
6: Déjà la rigueur. Et puis, plus qu'on est, assidu, plus qu'on va progresser. Ça, il n'y a pas photo.
2: On sait que des fois, il faut déjà un peu de bonne base. Vous avez parlé de souplesse tout à l'heure. J'imagine que plus on est souple, plus ce sera facile.
6: Oui, bien sûr. Après, il y a des gens, ils ont beaucoup plus de facilité physiquement. Mais ça s'apprend. On découvre, c'est comme à lire, ou le vélo, c'est pareil. Ça s'apprend. Et souvent, moi, je suis très impressionné souvent par des personnes qui arrivent, ils disent, je suis pas souple, je suis en surpoids, etc. Et finalement, c'est ces gens-là qui deviennent plus assidus et beaucoup plus compétiteurs que les autres.
2: Quand et où ont lieu les cours?
6: Excusez-moi.
2: Je vous en prie. Quand et où ont lieu les cours?
6: Alors, les cours se déroulent au dojo du Blanc Soleil à Mézières-sur-Seine, le mardi de 18h à 22h, le mercredi de 20h à 22h aussi, le vendredi de 18h à 22h et le samedi matin. Voilà, là c'est différentes sections. Le mardi par exemple, on débute avec les enfants de 18h à 19h pour les enfants à 5-9 ans. Ensuite on enchaîne avec les adolescents de 19 à 20h30. Et ensuite les adultes de 20h30 à 22h.
2: Donc c'est un cours par semaine?
6: Voilà, non, pour les enfants c'est un cours par semaine. Pour les ados c'est deux cours, les adultes c'est deux cours. Et le quart de spécial femme c'est un cours. Et puis pour les compétiteurs, ils peuvent bénéficier trois cours pour le spécial compétiteur le samedi.
2: On se retrouve dans quelques instants, juste après la page de pub, pour continuer à découvrir cette section kickboxing de l'AJSLM de Mézières-sur-Seine. Ne bougez pas, vous êtes bien sur BPM.
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2: De retour pour la seconde partie du journal des sports sur BPM et je suis toujours en compagnie de Kléber Maillot, entraîneur de kickboxing pour l'HJSLM, l'association Jeunesse Sport Loisirs de Mézières-sur-Seine. On a parlé du sport, on a parlé aussi du club. Au niveau des entraînements, vous êtes seul pour faire les entraînements ?
6: Oui, malheureusement, je suis le coach principal. Et pour trouver du...
2: Bah, pas malheureusement, c'est plutôt une bonne chose pour le
6: non,
2: club.
6: Non, mais quand je dis malheureusement, c'est que j'aimerais bien avoir beaucoup de gens qui me secondent derrière.
2: Et... C'est l'occasion de passer un appel peut-être, quelqu'un qui peut venir vous aider.
6: Pourquoi pas. Après, bon, c'est vrai qu'il faut quand même un minimum d'expérience avec un début de diplôme qu'on appelle le BFM 1.
2: C'est ce que vous avez passé pour faire les cours ?
6: Voilà, voilà. Donc après, pour arriver, pour faire les cours, moi, j'ai un bébé JEPS. Donc on commence par les combats, après c'est les ceintures, après bon, on passe le BFM 1, 2, 3, ainsi de suite pour arriver jusqu'au BPJEPS, où, là où on peut être entraîneur rémunéré. Moi c'est mon métier, donc je suis pas bénévole au sein du club parce que j'ai d'autres clubs à côté et puis je suis coach sportif aussi en journée, donc il faut vraiment ce diplôme d'État.
2: Pour revenir au club, vous avez dit il y a du loisir et il y a aussi de la compétition.
6: Voilà.
2: On est sur quel ratio ? Est-ce que vous poussez plutôt à la compétition ? Est-ce qu'on est sur un club qui a envie d'être plutôt compétiteur ? Ou est-ce que c'est chacun est un peu libre de faire comme il a envie ?
6: Non, tout le monde fait comme ils veulent. La compétition, elle n'est pas obligatoire. Plus qu'on a des compétiteurs, plus qu'il y a du boulot. Donc, moi, je pousse personne. Et puis, il faut que ça soit déjà volontaire. Et quand ils ont un potentiel, on essaye de ramener notre... petite graine pour...
2: C'est ce que j'allais dire, vous, avec votre œil, vous devez repérer ce où vous dites, là, on peut essayer de faire quelque chose et on...
6: Oui, bien sûr, mais personnellement, je dis jamais, je leur dis pas, mais derrière, faut que ça vienne d'eux, et quand ça vient d'eux, on essaye de d'y aller, mais avec... pas non plus avec obligation, quoi. On essaye...
2: Comment on repère un bon compétiteur ou une bonne compétitrice ? C'est quoi qui vous fait dire, là, il y a du potentiel ?
6: Dans la boxe, c'est le mental. Déjà, c'est le mental. Et comme je disais tout à l'heure, c'est la boxe, ça se travaille. Il y a beaucoup de choses. Le physique, ça se travaille. Mais le mental, c'est quelque chose. Il faut que ce soit vraiment de la personne.
2: Ça, vous pouvez les aider sur ce sujet-là ?
6: Oui, bien sûr. Mais pas comme le physique. Le mental, c'est, on ne peut pas vraiment changer.
2: Déjà qu'il y a une base.
6: On peut le travailler, voilà. Vraiment, il faut qu'il y ait une bonne base. Et sur le ring, c'est un sport très dur. La boxe, c'est un sport très dur. Et sur le ring, si on n'a pas le mental, malheureusement, on peut avoir 80% de la technique, mais ça ne va pas compter.
2: Oui, surtout qu'avec tout le soutien de l'entourage, on est quand même seul sur le ring, finalement.
6: Exactement, c'est un sport collectif. Il y a une belle cohésion en salle, mais sur les rings, on est tout seul. Et quand on est tout seul sur le ring, même si on a les encouragements du public ou les conseils du coach, mais mentalement, il faut être là, il faut être présent. Il faut répondre les coups, comme on dit à chaque fois. Et ça, ce n'est pas donné à tout le monde.
2: Comment ça se passe pour le club, justement, en niveau compétition ?
6: Alors, nous, en compétition, on commence à l'âge de 8 ans. À 8 ans, on peut commencer à faire de la compétition. Moi, je les emmène rarement à cet âge-là. Après, il y a des compétitions, on appelle ça les compétitions light. Donc,
2: Pourquoi vous ne voulez pas les emmener à la compétition à cet âge-là ? Vous trouvez que c'est un peu trop tôt ?
6: Quand on commence la boxe à 5 ans ou à 6 ans... même si on a une bonne base, il faut quand même 2-3 ans pour aller en compétition. Et il y en a qui vont et ils vont être déçus. Donc moi je préfère quand ils vont, ils reviennent avec une petite médaille et ils continuent que de repartir chez soi et pas revenir en salle.
2: Ça continue d'aider pour le mental aussi, j'imagine, Hugo.
6: Oui, bien sûr. Que ce soit chez les enfants ou les adultes, c'est pareil.
2: Comment ça se déroule une compétition ?
6: Donc les compétitions pour les enfants, ça se déroule sur 3 fois 1 minute par exemple. Chez les ados, c'est 3 fois 2 minutes, et chez les adultes, c'est à peu près pareil, sauf si on est pro, ça part jusqu'à 5 rounds. Mais en compétition, c'est du light pour les enfants. À partir de 15 ans, on a le droit de faire des combats au chaos. Mais voilà, c'est un autre niveau, donc c'est des entraînements différents. Donc le light et la compétition au chaos, c'est vraiment différent. Là, c'est une grosse responsabilité avec les documents médicaux obligatoires, etc. Et un gros travail en salle, sinon pas de combat.
2: C'est quoi ce gros travail en salle ?
6: Ça s'explique à peu près un entraînement par jour. Donc si on a 3 entraînements à la salle, à côté le boxeur il va pouvoir faire ses footing tout seul, il va pouvoir faire ses renforcements, mais il ne faut pas négliger un entraînement, enfin 6 jours sur 7, il ne faut pas le négliger, au moins un entraînement. Et après pour les pros, ça peut partir jusqu'à 2 entraînements par jour.
2: Oui, donc ça devient vraiment très intensif finalement.
6: Ah oui, oui, oui. La boxe, ça demande beaucoup, beaucoup de cardio. Et bah, si on ne s'entraîne pas, comme on dit, hein, quand on s'entraîne beaucoup, le combat, il est plus facile. Donc ça, c'est...
2: Il y a l'hygiène de vie aussi autour, j'imagine.
6: Exactement, comme tous les sports de haut niveau. Si on abuse de tout, finalement, on n'aura pas le potentiel qu'on a besoin sur le ring. Donc ça, l'hygiène de vie, c'est très, très strict. Après, bon, bah, c'est surtout le cardio. S'entraîner. Et derrière, on peut pas se priver non plus. Quand on dit une hygiène de vie, si quelqu'un s'oblige à plus manger comme il a envie, je veux dire, même mentalement, ça prend des coups. Donc, je préfère qu'il mange correctement. Et derrière, avec les entraînements, ben, ils dépensent tout. Et après, pour la préparation, sur les deux dernières semaines, on peut faire, on appelle ça un petit régime, un petit séchage de corps, comme on dit.
2: Mais oui, parce qu'on sait que le poids est très important au gramme près.
6: Exactement. Exactement.
2: Sur les compétitions. Les compétitions se font par tranche de poids, c'est ça?
6: Voilà, c'est ça. Donc, les catégories de poids, ben ça varie. Il y a, je crois qu'il y a après 6 ou 7 catégories de poids. Et après, à partir de 91 kilos, c'est des poids lourds. Là, il n'y a plus de catégories, c'est-à-dire quelqu'un de 91. Il y a, je crois qu'il y a après 6 ou 7 catégories de poids. Et après, à partir de 91 kilos, c'est des poids lourds. Là, il n'y a plus de catégories, c'est-à-dire quelqu'un de 91 kilos, ils peuvent boxer

0: c'est 4 à 5 fois. Sur un poids welter, un 70, 75 kilos, ils peuvent boxer toutes les 6 semaines, voire tous les 2 mois. Mais c'est quand même conseillé de boxer à peu près tous les 2 mois, parce que si on boxe tous les mois, ça devient compliqué. Les petites blessures, malheureusement, bah, les combats, c'est des hématomes, il y a beaucoup, beaucoup, et il faut prendre le temps de soigner avant de repartir au combat, quoi.
1: Oui, parce qu'on parle de, vous disiez 4-5 combats dans l'année, on parle de combats tout à l'heure, vous disiez 1 minute, 2 minutes, 3 minutes. Enfin, on n'est pas sur un sport anodin, c'est-à-dire que là, d'un seul coup, il y a quand même tout le corps qui est engagé, tout peut prendre aussi effectivement les impacts, hein, c'est ce que vous disiez, et le temps de récupération est quand même capital.
0: Exactement, donc le temps de récupération, ça peut aller, ça varie, ça dépend le combat qu'on va faire. Moi, j'ai eu de la chance d'avoir des boxeurs, des champions qui, quand ils montaient sur le ring, gagnaient des combats en une minute. Donc, on peut se permettre de repartir au combat dans 2 ou 3 semaines. Mais logiquement, le règlement, c'est 15 jours. Mais si on peut aller au combat dans 3 semaines, alors qu'il n'y a aucune blessure derrière, oui. Mais si on a fait un combat, avec beaucoup, beaucoup, beaucoup de blessures, enfin, beaucoup de blessures, quand j'appelle...
1: Avoir encaissé beaucoup de coups.
0: Beaucoup de coups. Et puis, bah, derrière, si on repart au combat, c'est pas pour moi déjà en tant que coach, c'est pas bon, c'est pas mon rôle, et pour les boxeurs, parce qu'il y a beaucoup de boxeurs qui ont envie, et ben si le coach il bloque pas derrière, ben eux ils peuvent aller boxer tout le temps, ils voient pas les conséquences.
1: Quelles sont les ambitions du club justement au niveau de la compétition?
0: Alors nous on n'a pas vraiment d'ambition, enfin moi personnellement surtout, on prend ce qui arrive. On a eu des périodes de avec une grosse intensité, tous les 15 jours, quasiment, on avait des combats à l'étranger, en France. J'étais obligé de... Bah là, à cette période-là, j'avais des personnes qui me secondaient, même les boxeurs, ils pouvaient coacher d'autres boxeurs. Après, l'ambition même, s'il y a des gens qui ont envie d'aller en compétition, on essaye de les emmener au plus haut niveau. Donc, ça passe par les championnats des Yvelines, championnats d'Île-de-France... Ça peut aller en championnat de France. S'il gagne le championnat de France, ben c'est le championnat d'Europe. Et pourquoi pas le championnat du monde. Donc voilà, nous, on n'a pas en tout cas des ambitions pour dire on va aller à un stade de compétition. Ben, si on tombe sur une personne ou un compétiteur qui peut y aller, oui, on va l'accompagner avec plaisir.
1: Est-ce qu'on peut s'inscrire au sein du club toute l'année? Est-ce qu'il vaut mieux démarrer en septembre pour prendre le fil? Est-ce qu'il reste de la place? Ou est-ce qu'au contraire, il vaut mieux dès septembre être bien assidu pour ne pas louper sa place?
0: Oui, voilà, c'est mieux de commencer en septembre parce qu'on a quand même un planning dans l'année où on commence par des bases. Et la boxe, c'est un sport quand même qu'on répète beaucoup, on va revenir dessus, mais la base quand même, ça se fait au mois de septembre, à l'entrée. Et faire mesure, bon, on augmente les techniques, les enchaînements, etc. Mais on accepte aussi les gens en cours d'année parce qu'il y a, comme je disais tout à l'heure, ça répète quand même la boxe, donc du coup, on revient dessus. Mais c'est pas obligatoire de commencer en septembre. Mais c'est mieux.
1: Il reste encore un petit peu de place. On sait qu'il y a des fois des sections qui sont vite pleines.
0: Oui, sur des créneaux adultes, on reste la place, plus les enfants. Mais en fin d'année, comme ça, c'est plus des cours d'essai pour l'année prochaine. On prend plus vraiment les 2 derniers mois.
1: Donc on peut venir voir, par exemple, sur un cours, voir un petit peu comment ça se déroule, prendre
0: exactement,
1: la tendance.
0: Exactement. Les gens peuvent passer voir, faire un cours d'essai, ou même s'ils sont pas très sûrs de cours d'essai, avec un certificat médical de préférence. On sait jamais. Et oui, c'est ouvert toute l'année, c'est pas un souci.
1: Merci beaucoup, Pierre Bermaillot. Je rappelle que vous êtes donc entraîneur de kickboxing pour l'association AJSLM à Mézières-sur-Seine. Merci d'être venu nous présenter votre club. Cette émission est à présent terminée. Vous pouvez bien sûr la retrouver en podcast sur notre site internet bpmlaradio.com. À très vite pour une nouvelle émission sur BPM.
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0: 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Il est 13h.
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2: Bonjour à tous. Les tensions nocturnes ne s'apaisent pas dans les Yvelines pour le moment. Durant la nuit de samedi à dimanche, pas moins de 25 faits de violence urbaine, feux de poubelle, de voitures, agressions et jets de projectiles sur les policiers ont été relevés en Île-de-France, majoritairement en Grande Couronne. Ce sont de très jeunes gens, mineurs ou à peine âgés de 18 ans qui sont derrière ces actions, a expliqué un commissaire de police. Il y a du désœuvrement derrière tout cela, se désole-t-il. Depuis une semaine, les policiers des Yvelines font face à des violences quasi quotidiennes organisées par des jeunes gens dans les quartiers sensibles, avec un point de départ identifié à Écuvilly le 25 avril. Un garçon de 20 ans avait été percuté frontalement par un véhicule de la gendarmerie qui arrivait en renfort sur une intervention pour un rodéo motorisé. Il a été pris en charge par les secours avec un pronostic vital engagé alors. La nouvelle qui s'était propagée via les réseaux sociaux avait fait le tour des quartiers sensibles du département, notamment à Sartrouville, au Mureau ou encore à Mantes-la-Jolie, où de nombreux troubles ont éclaté. Les faits les plus graves sont survenus pendant la nuit du 27 au 28 avril, quand un brigadier de la BAC des Mureaux avait été victime de jets de pierre. Plongé dans le coma, il avait dû être aussitôt conduit à l'hôpital. Le 28 avril, un groupe de 6 jeunes âgés de 19 à 21 ans avait été arrêté alors qu'ils vendaient sous le manteau des t-shirts avec un flocage destiné à se moquer de la victime. Les derniers faits sont survenus durant la nuit de ce dimanche à Lima vers 17h. Les forces de l'ordre sont intervenues pour mettre fin au rodéo de 6 motocross. Elles ont essuyé des tirs de mortier, ont riposté et ont interpellé des garçons âgés de 15 à 17 ans. Au Mureau, à 21h, à les Frédéric Chopin, ce sont les CRS qui ont essuyer des tirs de projectiles. À Trappes, mais aussi à Mantes-la-Jolie, ce sont des tirs de mortier dans le square Henri Vallon et rue Jean Mermoz. Un ado a été arrêté. Tentative de vol à l'Intermarché de Mantes-la-Jolie. Dans la nuit du 28 au 29 avril, deux hommes se sont introduits en pleine nuit dans le supermarché. L'un des deux a pu être appréhendé par les policiers et a été jugé jeudi au tribunal de Versailles. Pour pénétrer dans le supermarché, il se serait servi d'une planche en bois comme levier pour lever le rideau métallique. Quand l'alarme du magasin s'est déclenchée, son complice a pris la fuite. Lui a été interpellé par les policiers qui ont retrouvé 8 bouteilles de whisky Jack Daniels dans un sac Kraft. La valeur du butin est estimée à 240 €, sans compter les dégâts occasionnés sur le rideau métallique, la vitre de la porte de secours et les panneaux d'affichage. Le coût des dégâts s'élèverait au minimum à 1 400 €. L'homme a justifié être entré dans le magasin pour dormir. Connu sous deux identités en situation illégale en France, ce trentenaire aurait un casier judiciaire vierge. Cependant, il sortait de deux gardes à vue à Paris les 23 et 27 avril pour offre et détention de stupéfiants. L'homme a été condamné à 6 mois d'emprisonnement avec maintien en détention et une interdiction définitive du territoire français. Jusqu'au 19 juin, participez au prix des lecteurs du réseau Lire en boucle. Il s'agit d'un prix de roman de littérature française et contemporaine. Il est décerné par les lecteurs inscrits dans l'une des 7 bibliothèques du réseau intercommunal Lire en boucle sur le territoire de la communauté de communes de Portes-d'Île-de-France. Les titres de la sélection sont mis à disposition des lecteurs adultes et circulent entre les bibliothèques du réseau. Une fois inscrits au prix dans la bibliothèque de votre choix, les lecteurs s'engagent à lire les 4 livres sélectionnés, respecter le délai habituel et maximum de 3 semaines de prêt, sans prolongation possible, et ce afin de faciliter la circulation des romans, mais aussi à voter pour leur ouvrage préféré. Les livres ont été sélectionnés par les bibliothécaires professionnels et bénévoles du réseau. 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Grâce à vos dons, 1 million de patients sont soignés chaque année en France. Le don prend 1 heure de votre temps et aide les personnes qui en ont le plus besoin. N'hésitez pas à vous inscrire sur le site de l'établissement français du don du sang pour prendre rendez-vous.
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2: Depuis 15 ans, des musiciens rendent hommage au chanteur aux multiples facettes Bob Dylan avec le Bob Dylan's Day samedi soir au collectif Dose à Mantes-la-Jolie. Stéphane Bernard, co-créateur de cet événement, nous le présente.
3: Le Bob Dylan's Day, c'est une soirée autour de l'œuvre de Bob Dylan où une trentaine de musiciens vont participer donc à cette soirée hommage, chacun interprétant 3 chansons, chacun à sa manière, chacun dans son style. Donc il y a une dizaine de groupes qui vont se succéder pendant toute une soirée.
2: Il nous parle des débuts du Bob Dylan's Day.
3: On était 4 ou 5, on n'avait aucun projet ni professionnel dans ce domaine, ni associatif. On a créé aucune structure. On a été accueillis autour de ce projet par le CAC Georges Brassens à une époque, puis quand le CAC Georges Brassens a disparu, par le collectif 12. Donc c'est un peu une aventure mantaise et en même temps ça dépasse Mantes parce qu'il y a des gens qui viennent d'un peu plus loin.
2: Bob Dylan, une des figures majeures de la musique populaire mondiale.
3: Bob Dylan, je dirais qu'il y a 5 ans j'aurais peut-être eu plus de mal parce que il apparaissait comme un chanteur certes toujours important, certes toujours reconnu par pas mal de gens et surtout ayant eu une très très grosse influence. Depuis un certain film qui est sorti avec Timothée Chalamet qui s'appelle Un parfait inconnu, je pense qu'il l'est moins maintenant. En tout cas, ce film a permis d'éclairer un aspect de Bob Dylan, un moment tournant dans sa carrière, et c'est quelqu'un qui en plus de 60 ans de carrière a marqué différentes étapes de la musique contemporaine avec à chaque fois une influence énorme. C'est pas forcément le premier dans les hit parades, quoi qu'il ait eu des numéros 1, etc. Mais c'est celui qui a eu la plus grosse influence sur énormément de musiciens et dans des domaines assez différents. Dans le folk au départ, dans le rock, dans le folk rock, dans des choses de tirant sur le gospel. Après, plein d'artistes ont repris ses chansons. La liste des covers, comme on dit, de chansons de Bob Dylan par des gens, c'est des milliers. Il y a même aux États-Unis une radio qui ne diffuse que du Bob Dylan et des chansons de Bob Dylan, par lui ou par d'autres, et qui a en même temps une base de connaissances sur cet aspect-là. Donc nous, on n'est qu'un modeste petit grain qui se rajoute à ça depuis 15 ans dans le Mantois, avec cette soirée, Bob Dylan Day, hommage à Bob Dylan, une trentaine de musiciens qui se relayent sur scène, et chaque groupe, soit qui existe déjà, soit constitué pour l'occasion, interprète à sa manière 3 chansons.
2: Le Bob Dylan Day, une envie de passionner.
3: Au départ, parce qu'on était quelques-uns à être des fans ou des amateurs ou des connaisseurs de Bob Dylan. Moi, comme libraire, j'avais été confronté à des livres. Et puis, depuis mes 15 ans, j'ai écouté ses disques. J'ai chanté aussi et j'ai rencontré d'autres musiciens, des musiciens, certains beaucoup plus expérimentés que moi, qui partageaient cette passion, cette connaissance aussi. Et donc, à partir de là, on s'est dit, bon, ben, on va faire quelque chose. On va faire quelque chose. On va voir si ça intéresse les gens. Et il y a toujours eu du monde. Bon, on fait salle pleine à chaque fois. Alors, c'est pas le zénith, hein, non plus. Mais, depuis 15 ans, ça se reproduit tous les 2 ans maintenant. Ce rendez-vous qui aura lieu là, donc, le 9 mai prochain.
2: Rendez-vous samedi à partir de 20h au collectif 12 de Mantes-la-Jolie pour 3 heures de musique de Bob Dylan au tarif unique de 6 euros.
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4: Bonjour à tous, c'est l'heure de faire un point sur la météo du jour. L'après-midi et la soirée seront pluvieuses dans le Mantois. Les températures seront comprises entre 12 et 15 degrés. Le vent soufflera quant à lui à 10 km/h. Bon après-midi à l'écoute de BPM.
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1: Bonjour et bienvenue dans votre rubrique emploi. On recherche un ou une spécialiste intégration logistique à Limay pour un CDI de 35 heures par semaine. Vos missions seront les suivantes: contribuer aux activités de l'entrepôt pour optimiser l'efficacité opérationnelle selon les missions confiées, garantir la disponibilité des produits, paramétrer les différents emplacements de stockage du dépôt ou encore définir et déployer une stratégie de stockage garantissant sécurité, fluidité et productivité. Pour postuler, vous devez parler anglais et avoir une expérience de 2 ans minimum. Pour plus de renseignements, consultez l'offre numéro 207 BGVZ sur le site internet www.francetravail.fr. Bonne continuation à l'écoute des programmes de BPM.
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0: cinéma.
1: Et bienvenue sur BPM si vous venez de nous rejoindre. C'est l'heure de vous parler cinéma. Aujourd'hui, nous allons vous parler d'un film à l'affiche de votre méga CGR de Mantes-la-Jolie. L'arnaqueuse Fanny, 30 ans, enceinte, n'en peut plus de vivre chez son père avec Virgile, son compagnon, champion de la procrastination. Alors quand elle tombe sur une offre en or, un appartement parquet moulure cheminée, enviagée dans Paris, elle fonce tête baissée, mais Masséna, la vendeuse, est tout sauf mourante. Bien décidée à récupérer les clés de sa nouvelle vie, Fanny s'engage dans une guerre sans pitié contre l'arnaqueuse professionnelle.
2: Et toi, ça te dérange pas d'avoir un enfant chez mon père? Faut qu'on se trouve un chez nous.
3: On n'a pas les moyens.
2: C'est vrai, je vais le trouver toute seule, l'appart. Et ça sera à Paris.
4: Est-ce que vous connaissez le viager?
5: Si vous êtes intéressé, il faut vous décider très vite. On a déjà plusieurs offres sérieuses.
6: Vous m'en faites penser à ma fille.
2: C'est trop bizarre d'attendre que les gens meurent, enfin...
7: Mais attends, tout le monde meurt, en fait.
8: Et attends, 300 000, on peut se le permettre, nous?
2: Mais tu vois, quand on veut, on peut.
8: Et parfois, on veut, mais on peut pas. Ah oui.
9: Les plans trop faciles, Fanny, ça n'existe pas.
10: La position du bassin, là, voilà. C'est pas mal.
2: Bah oui. C'était de ma gueule?
6: Je vais mieux.
2: J'ai pris un crédit à 300 000 balles. Je suis victime d'une arnaque. Là, je me fais escroquer, là. Enfin, vous pouvez rien faire, rien du tout.
6: Et je peux vous assurer que je vais pas mourir tout de suite.
2: Qu'est-ce qu'il dit qu'on doit la payer tout le mois? C'est le contrat, Jess, ok? Et le contrat, il est où? Qui est là?
1: Un film à retrouver à l'affiche de votre méga CGR de Mantes-la-Jolie. Excellente journée à l'écoute des programmes de BPM.
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1: Bonjour à tous. Pendant tout le mois de mai, retrouvez l'exposition temporaire Éclat de nature lors de la fête de la nature au musée de l'Hôtel Dieu à Mantes-la-Jolie. L'exposition met en valeur différents aspects de la faune, de la flore et des paysages observables tant dans l'environnement immédiat des visiteurs que dans des tableaux de Maximilien Luce conservés au musée. La technique aquarelliste contemporaine d'Ariane Gaffury et les multiples disciplines explorées par Luce offrent au public un univers esthétique riche et inédit. Retrouvez à Épône l'exposition Grosse bêtise, mode d'emploi. L'exposition interactive Grosse bêtise, mode d'emploi permet d'expliquer les techniques de la bande dessinée à travers des jeux accessibles aux plus jeunes. Avec Suzy, l'héroïne de Petite souris Grosse bêtise, une petite fille comme les autres dont les dents n'ont pas commencé à tomber. Les enfants jouent, dessinent, manipulent en apprenant les bases de la création d'une BD grâce à des images aimantées, des zones à colorier au feutre effaçable directement sur les panneaux. L'exposition est pour tout public et l'entrée est libre. Elle est à retrouver tout le mois de mai à la médiathèque Pierre Amouroux d'Épône. À très vite sur BPM. 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
1: Bonjour à tous. Jusqu'au 19 juin, participez au prix des lecteurs du réseau Lire en boucle. Il s'agit d'un prix de roman de littérature française et contemporaine. Il est décerné par les lecteurs inscrits dans l'une des 7 bibliothèques du réseau intercommunal Lire en boucle sur le territoire de la CCPIF. Les titres de la sélection sont mis à disposition des lecteurs adultes et circulent entre les bibliothèques du réseau. Une fois inscrit au prix dans la bibliothèque de votre choix, vous vous engagez à lire les 4 livres sélectionnés, à respecter le délai habituel et maximum de 3 semaines de prêt, sans prolongation possible, pour faciliter la circulation des romans et à voter pour votre ouvrage préféré. Les livres ont été sélectionnés par les bibliothécaires professionnels et bénévoles du réseau. La fête foraine est de retour à Limay du 6 au 10 mai. Manèges, stands gourmands et des jeux pour petits et grands seront présents pour des moments festifs et conviviaux à cette fête foraine durant toute la journée sur la place des fêtes de Limay. À très vite sur BPM.
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0: Excusez-moi, hein, c'est la neige.
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2: Bonjour et bienvenue sur la rubrique emploi. 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
1: Bonjour à tous. À l'espace culturel Le Chapelain, une exposition itinérante du centre Pompidou, Lanterna Magica, qui vous plonge aux origines du cinéma. Cette exposition invite le public à découvrir la lanterne magique, ancêtre du cinéma qui projetait autrefois des images peintes sur verre à la lueur d'une flamme, émerveillant ainsi petits et grands. À travers un parcours poétique et ludique, Lanterna Magica plonge les visiteurs dans un univers où la lumière transforme les images en récits animés. Entre ombre et projection, l'exposition permet de comprendre comment sont nées les premières formes de narration visuelle et comment la lumière donne vie aux histoires. Une expérience immersive à vivre en famille, accessible dès 6 ans jusqu'au 13 juin. Autour de l'exposition, des ateliers Lanterna Magica sont proposés pour s'initier à la création d'images en mouvement et à l'art de raconter des histoires grâce à la lumière. Ces ateliers sont gratuits sur réservation auprès du Chapelain. Mézières sur Seine vous donne rendez-vous du 15 au 18 mai pour un week-end festif et familial placé sous le thème des super-héros. Installée sur le parking des Forains et le parking de la salle Arc-en-Ciel, la fête foraine proposera de nombreuses attractions pour tous les publics. Manège à sensations, attractions pour enfants, jeux d'adresse dont le X-Flight ou encore le mini-scooter. Retrouvez la grande soirée festive le samedi 16 mai. La rue Maurice Fricoté accueillera de 19h à 22h une soirée conviviale avec des animations de rue ainsi que le traditionnel repas républicain. Des food trucks seront présents sur place et des barbecues seront mis à disposition pour celles et ceux qui souhaitent apporter leur propre repas. À 23h, un feu d'artifice sera tiré depuis le parvis de la mairie et viendra clôturer la soirée. Cet événement est ouvert à tous. Venez nombreux partager ce moment fort de la vie communale, en famille ou entre amis. Très bonne journée à l'écoute des programmes de BPM.

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1: Bonjour et bienvenue dans votre rubrique emploi. On recherche un équipier polyvalent, homme ou femme, à Guitrancourt pour un CDI de 35 heures par semaine. Vos missions seront les suivantes: assurer le bon approvisionnement des rayons, garantir l'encaissement fiable des produits, garantir la qualité et la fraîcheur des produits, participer à la production des produits du point chaud, entretenir le supermarché et garantir le meilleur accueil pour les clients, ou encore accueillir les clients et répondre à leurs demandes. Les débutants sont acceptés. Pour plus de renseignements, consultez l'offre numéro 206 ZPYK sur le site internet www.francetravail.fr. Bonne continuation à l'écoute des programmes de BPM.
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1: Bienvenue dans votre rubrique Les personnalités des Yvelines. Aujourd'hui, Blaise Pascal. Blaise Pascal, né le 19 juin 1923 à Clermont, aujourd'hui Clermont-Ferrand. Enfant précoce, il reçoit une éducation soignée de son père, Étienne Pascal, président de la Cour des Aides et passionné de sciences. À 12 ans, Blaise Pascal commence à travailler seul la géométrie et à 16 ans, il publie un essai sur les coniques, traité de géométrie projective, dont la majeure partie a été perdue, mais dont il reste le fameux théorème de Pascal. À 19 ans, il invente la pascaline, machine à calculer capable d'effectuer des additions et des soustractions afin d'aider son père dans son travail, et développe en 1654 une méthode de résolution du problème des parties, ancêtre du calcul des probabilités, qui influencera fortement la science afin d'aider son père dans son travail. Et développe en 1654 une méthode de résolution du problème des parties, ancêtre du calcul des probabilités, qui influencera fortement la science économique. Il contribue ensuite de manière

0: jansénisme et à la réflexion philosophique et religieuse. Il y écrit successivement les provinciales et les pensées. Il tombe gravement malade en 1659 et meurt peu après son 39e anniversaire.
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1: Bonjour à tous. L'exposition Office du tourisme du Val-Forêt est à retrouver au musée de l'Hôtel-Dieu jusqu'au 31 août. Avec cette exposition soutenue par la ville de Mantes-la-Jolie, les habitants et les artistes redonnent vie à ce territoire. À travers un dialogue entre archives, photographiques, portraits de figures locales et créations contemporaines audacieuses, l'exposition détourne les codes de la communication touristique pour écrire les pages oubliées du guide de Mantes-la-Jolie. Des artistes différents sur ce projet, Saïd Baïj, natif du quartier des Écrivains, est musicien, poète, dialoguiste et metteur en scène. Son travail mêle l'univers de l'art et du socioculturel, ainsi que l'histoire de France et de l'immigration. Rachid Akiaou, également natif du quartier des Écrivains, est un réalisateur et artiste visuel dont le travail se situe à la croisée de la photographie, du cadrage et de la création multimédia. Et Maxime Raffard est artiste plasticien, diplômé de l'École des Beaux-Arts de Paris. Il explore plus particulièrement les possibilités de l'intelligence artificielle appliquée à la création. En 2024, le musée de l'Hôtel-Dieu lui avait commandé un ensemble d'œuvres présentées dans le cadre de l'exposition Sneakers. Office de tourisme du Val-Forêt, une exposition à ne pas manquer à l'Hôtel-Dieu de Mantes-la-Jolie. L'apéritif littéraire revient à Épône un vendredi par mois. Rejoignez les bibliothécaires de la médiathèque Pierre Amouroux le 15 mai de 19h à 22h pour un apéro autour de gourmandises sucrées, salées et surtout pour échanger sur vos dernières lectures et coups de cœur. Ambiance conviviale et enthousiasmante assurée, pas besoin d'être inscrit pour partager votre avis. Très bonne journée à l'écoute de BPM.
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1: Bonjour à tous. Découvrez Cirque en famille au chapiteau Repère des Contraires de Limay. Envie de passer un moment ludique et unique en famille, le chapiteau Repère des Contraires ouvre ses portes pour découvrir les arts du cirque. Jonglage, acrobatie, équilibre, petits et grands sont invités à tester leurs talents et à créer des souvenirs mémorables les 22, 23 et 24 mai, puis les 11 et 13 juin. Venez vivre la magie du cirque dans une ambiance conviviale et pleine de rire. Cirque en famille est gratuit sur réinscription. Retrouvez toutes les informations sur le site internet de la ville de Limay. Retrouvez le spectacle Swingum le 13 mai à l'espace Brassens de Mantes-la-Jolie. Le spectacle Swingum, imaginé par Michel Lopez, s'inspire d'un reportage marquant diffusé au journal télévisé de France 2 lors de la commémoration des 75 ans du débarquement. En 2019, la France découvre l'histoire bouleversante d'un vétéran américain conservant depuis des décennies la photo de son amour français rencontré pendant la Seconde Guerre mondiale et de leur retrouvaille 75 ans plus tard. En partenariat avec l'Institut National de l'Audiovisuel, le spectacle intègre des extraits audiovisuels et sonores de ce reportage pour donner corps à cette mémoire collective. La création mêle claquettes, lindy hop, swing et danse contemporaine pour raconter avec humour, poésie et fougue la rencontre entre un soldat américain et une jeune française sur fond de guerre et de libération. Vous pouvez prendre vos places via la billetterie en ligne de l'Espace Brassens. Très bonne journée à l'écoute de BPM.
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1: Bonjour et bienvenue sur la rubrique emploi. 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
1: Et bienvenue sur BPM si vous venez de nous rejoindre. C'est l'heure de vous parler cinéma. Aujourd'hui, nous allons vous parler d'un film à l'affiche de votre méga CGR de Mantes-la-Jolie. L'arnaqueuse Fanny, 30 ans, enceinte, n'en peut plus de vivre chez son père avec Virgile, son compagnon, champion de la procrastination. Alors quand elle tombe sur une offre en or, un appartement parquet moulure cheminée, enviagée dans Paris, elle fonce tête baissée mais massénale, la vendeuse est tout sauf mourante. Bien décidée à récupérer les clés de sa nouvelle vie, Fanny s'engage dans une guerre sans pitié contre l'arnaqueuse professionnelle.
2: Et toi, ça te dérange pas d'avoir un enfant chez mon père? Faut qu'on se trouve un chez nous.
3: On n'a pas les moyens.
2: C'est quoi? Je vais le trouver toute seule l'appart. Et ça sera à Paris.
4: Est-ce que vous connaissez le viager?
5: Si vous êtes intéressé, il faut vous décider très vite. On a déjà plusieurs offres sérieuses.
6: Vous m'en faites penser à ma fille.
2: C'est trop bizarre d'attendre que les gens meurent, enfin...
7: Mais attends, tout le monde meurt, en fait.
8: Mais attends, 300 000, on peut se le permettre, nous?
2: Mais tu vois, quand on veut, on peut.
8: Eh, parfois, on veut, mais on peut pas. Mmh. Ah oui.
9: Les plans trop faciles, Fanny, ça n'existe pas.
10: Position du bassin, là
2: voilà.
10: C'est pas mal.
2: Bah oui, vous foutez de ma gueule?
6: Je vais mieux.
2: J'ai pris un crédit à 300 000 balles. Je suis victime d'une arnaque. Là, je me fais escroquer, là. Enfin, vous pouvez rien faire, rien du tout.
6: Et je peux vous assurer que je vais pas mourir tout de suite.
2: Qu'est-ce qu'il dit qu'on doit la payer tous les mois? C'est le contrat, Jess. Ok? Et le contrat, il est où? Qui est là?
1: Un film à retrouver à l'affiche de votre méga CGR de Mantes-la-Jolie. Excellente journée à l'écoute des programmes de BPM.
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Il est 17h. 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
1: Bonjour et bienvenue dans votre rubrique emploi. On recherche un vendeur ou une vendeuse en boulangerie pâtisserie à Mantes-la-Jolie pour un CDI de 35 heures par semaine. Vos missions seront les suivantes: accueillir et conseiller les clients, réaliser les ventes et les encaissements, effectuer le nettoyage de votre espace de travail. La boutique est ouverte toute la semaine sauf le lundi. Pour postuler, vous devez impérativement avoir une expérience minimum de 3 mois en vente en boulangerie ou produits similaires. Pour plus de renseignements, consultez l'offre numéro 207-DXHQ sur le site internet www.francetravail.fr. Bonne continuation à l'écoute des programmes de BPM.

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1: Bonjour à tous. Pendant tout le mois de mai, retrouvez l'exposition temporaire Éclat de nature lors de la fête de la nature au musée de l'Hôtel Dieu à Mantes-la-Jolie. L'exposition met en valeur différents aspects de la faune, de la flore et des paysages observables tant dans l'environnement immédiat des visiteurs que dans des tableaux de Maximilien Luce conservés au musée. La technique aquarelliste contemporaine d'Ariane Gaffiuri et les multiples disciplines explorées par Luce offrent au public un univers esthétique riche et inédit. Retrouvez à l'épaule l'exposition Grosse bêtise, mode d'emploi. L'exposition interactive Grosse bêtise, mode d'emploi permet d'expliquer les techniques de la bande dessinée à travers des jeux accessibles aux plus jeunes. Avec Suzy, l'héroïne de Petite souris, Grosse bêtise, une petite fille comme les autres dont les dents n'ont pas commencé à tomber. Les enfants jouent, dessinent, manipulent en apprenant les bases de la création d'une BD grâce à des images aimantées, des zones à colorier au feutre effaçable directement sur les panneaux. L'exposition est pour tout public et l'entrée est libre. Elle est à retrouver tout le mois de mai à la médiathèque Pierre Amouroux d'Épône. À très vite sur BPM.
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2: Bonjour à tous. Les tensions nocturnes ne s'apaisent pas dans les Yvelines pour le moment. Durant la nuit de samedi à dimanche, pas moins de 25 faits de violence urbaine, feux de poubelle, de voitures, agressions et jets de projectiles sur les policiers ont été relevés en Île-de-France, majoritairement en Grande Couronne. Ce sont de très jeunes gens, mineurs ou à peine âgés de 18 ans qui sont derrière ces actions, a expliqué un commissaire de police. Il y a du désœuvrement derrière tout cela, se désole-t-il. Depuis une semaine, les policiers des Yvelines font face à des violences quasi quotidiennes organisées par des jeunes gens dans les quartiers sensibles, avec un point de départ identifié à Écuvilly le 25 avril. Un garçon de 20 ans avait été percuté frontalement par un véhicule de la gendarmerie qui arrivait en renfort sur une intervention pour un rodéo motorisé. Il a été pris en charge par les secours avec un pronostic vital engagé alors. La nouvelle qui s'était propagée via les réseaux sociaux avait fait le tour des quartiers sensibles du département, notamment à Sartrouville, au Mureau ou encore à Mantes-la-Jolie, où de nombreux troubles ont éclaté. Les faits les plus graves sont survenus pendant la nuit du 27 au 28 avril, quand un brigadier de la BAC des Mureaux avait été victime de jets de pierre. Plongé dans le coma, il avait dû être aussitôt conduit à l'hôpital. Le 28 avril, un groupe de 6 jeunes âgés de 19 à 21 ans avait été arrêté alors qu'ils vendaient sous le manteau des t-shirts avec un flocage destiné à se moquer de la victime. Les derniers faits sont survenus durant la nuit de ce dimanche à Lima vers 17h. Les forces de l'ordre sont intervenues pour mettre fin au rodéo de 6 motocross. Elles ont essuyé des tirs de mortier, ont riposté et ont interpellé des garçons âgés de 15 à 17 ans. Au Mureau, à 21h, à les Frédéric Chopin, ce sont les CRS qui ont essuyé des tirs de projectiles. À Trappe, mais aussi à Mantes-la-Jolie, ce sont des tirs de mortier. Dans le square Henri Vallon et rue Jean Mermoz, un ado a été arrêté. Tentative de vol à l'Intermarché de Mantes-la-Jolie. Dans la nuit du 28 au 29 avril, deux hommes se sont introduits en pleine nuit dans le supermarché. L'un des deux a pu être appréhendé par les policiers et a été jugé jeudi au tribunal de Versailles. Pour pénétrer dans le supermarché, il se serait servi d'une planche en bois comme levier pour lever le rideau métallique. Quand l'alarme du magasin s'est déclenchée, son complice a pris la fuite. Lui a été interpellé par les policiers qui ont retrouvé 8 bouteilles de whisky Jack Daniels dans un sac Kraft. La valeur du butin est estimée à 240€, sans compter les dégâts occasionnés sur le rideau métallique, la vitre de la porte de secours et les panneaux d'affichage. Le coût des dégâts s'élèverait au minimum à 1400€. L'homme a justifié être entré dans le magasin pour dormir. Connu sous deux identités en situation illégale en France, ce trentenaire aurait un casier judiciaire vierge. Cependant, il sortait de deux gardes à vue à Paris les 23 et 27 avril pour offre et détention de stupéfiants. L'homme a été condamné à 6 mois d'emprisonnement avec maintien en détention et une interdiction définitive du territoire français. Jusqu'au 19 juin, participez au prix des lecteurs du réseau Lire en boucle. Il s'agit d'un prix de roman de littérature française et contemporaine. Il est décerné par les lecteurs inscrits dans l'une des 7 bibliothèques du réseau intercommunal Lire en boucle sur le territoire de la communauté de communes de Portes-d'Île-de-France. Les titres de la sélection sont mis à disposition des lecteurs adultes et circulent entre les bibliothèques du réseau. Une fois inscrits au prix dans la bibliothèque de votre choix, les lecteurs s'engagent à lire les 4 livres sélectionnés, respecter le délai habituel et maximum de 3 semaines de prêt, sans prolongation possible, et ce afin de faciliter la circulation des romans, mais aussi à voter pour leur ouvrage préféré. Les livres ont été sélectionnés par les bibliothécaires professionnels et bénévoles du réseau. Venez donner votre sang demain à Mantes-la-Ville de 14h à 19h à l'espace culturel Jacques Brel. Grâce à vos dons, 1 million de patients sont soignés chaque année en France. Le don prend 1 heure de votre temps et aide les personnes qui en ont le plus besoin. N'hésitez pas à vous inscrire sur le site de l'établissement français du don du sang pour prendre rendez-vous.
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2: Depuis 15 ans, des musiciens rendent hommage aux chanteurs aux multiples facettes Bob Dylan avec le Bob Dylan's Day samedi soir au collectif Dose à Mantes-la-Jolie. Stéphane Bernard, co-créateur de cet événement, nous le présente.
3: Le Bob Dylan's Day, c'est une soirée autour de l'œuvre de Bob Dylan où une trentaine de musiciens vont participer donc à cette soirée hommage, chacun interprétant 3 chansons, chacun à sa manière, chacun dans son style. Donc il y a une dizaine de groupes qui vont se succéder pendant toute une soirée.
2: Il nous parle des débuts du Bob Dylan's Day.
3: On était 4 ou 5, on n'avait aucun projet ni professionnel dans ce domaine, ni associatif. On a créé aucune structure. On a été accueillis autour de ce projet par le CAC Georges Brassens à une époque, puis quand le CAC Georges Brassens a disparu, par le Collectif 12. Donc c'est un peu une aventure mantaise et en même temps, ça dépasse Mantes parce qu'il y a des gens qui viennent d'un peu plus loin.
2: Bob Dylan, une des figures majeures de la musique populaire mondiale.
3: Bob Dylan, je dirais qu'il y a 5 ans, j'aurais peut-être eu plus de mal parce qu'il apparaissait comme un chanteur, bon, certes toujours important, certes toujours reconnu par pas mal de gens et surtout ayant eu une très très grosse influence. Depuis un certain film qui est sorti avec Timothée Chalamet, qui s'appelle Un parfait inconnu, je pense qu'il l'est moins maintenant. En tout cas, ce film a permis d'éclairer un aspect de Bob Dylan, un moment tournant dans sa carrière, et c'est quelqu'un qui en plus de 60 ans de carrière, a marqué différentes étapes de la musique contemporaine avec à chaque fois une influence énorme. C'est pas forcément le premier dans les hit parades, quoi qu'il ait eu des numéros 1, etc. Mais c'est celui qui a eu la plus grosse influence sur énormément de musiciens et dans des domaines assez différents. Dans le folk au départ, dans le rock, dans le folk rock, dans des choses de tirant sur le gospel. Après, plein d'artistes ont repris ses chansons. La liste des covers, comme on dit, de chansons de Bob Dylan par des gens, c'est des milliers. Il y a même aux États-Unis une radio qui ne diffuse que du Bob Dylan et des chansons de Bob Dylan, par lui ou par d'autres, et qui a en même temps une base de connaissances sur cet aspect-là. Donc nous, on n'est qu'un modeste petit grain qui se rajoute à ça depuis 15 ans dans le Mantois, avec cette soirée, Bob Dylan Day, hommage à Bob Dylan, une trentaine de musiciens qui se relayent sur scène, et chaque groupe, soit qui existe déjà, soit constitué pour l'occasion, interprète à sa manière 3 chansons.
2: Le Bob Dylan's Day, une envie de passionner.
3: Au départ, parce qu'on était quelques-uns à être des fans ou des amateurs ou des connaisseurs de Bob Dylan. Moi, comme libraire, j'avais été confronté à des livres. Et puis, depuis mes 15 ans, j'ai écouté ses disques, j'ai chanté aussi, et j'ai rencontré d'autres musiciens, des musiciens, certains beaucoup plus expérimentés que moi, qui partageaient cette passion, cette connaissance aussi. Et donc, à partir de là, on s'est dit, bon, bah, on va faire quelque chose. On va faire quelque chose. On va voir si ça intéresse les gens. Et il y a toujours eu du monde. Bon, on fait salle pleine à chaque fois. Alors, c'est pas le zénith hein, non plus. Mais depuis 15 ans, ça se reproduit tous les 2 ans maintenant. Ce rendez-vous qui aura lieu là, donc le 9 mai prochain.
2: Rendez-vous samedi à partir de 20h au Collectif 12 de Mantes-la-Jolie pour 3 heures de musique de Bob Dylan au tarif unique de 6 euros.
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4: Bonsoir à tous, c'est l'heure de faire un point sur la météo de demain. La matinée sera pluvieuse dans le Mantois, le ciel sera voilé dans l'après-midi et il y aura des éclaircies dans la soirée. Les températures seront comprises entre 8 et 16 degrés, le vent soufflera quant à lui de 10 à 20 km heure. Bonne soirée à l'écoute de BPM.
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1: Bonjour à tous, le festival Endylan revient pour sa troisième édition à Mantes-la-Jolie. Le public est invité à un véritable voyage musical au cœur du Foutard, région riche en traditions et en sonorités uniques. Le samedi 9 mai à 20h30, l'espace Brassens se transforme en un lieu de rencontres et d'échanges entre cultures où les musiques du Foutard résonneront à travers des performances authentiques, vibrantes et profondément humaines. Chants, rythmes et instruments traditionnels se mêlent pour offrir une expérience artistique intense, à la fois festive et émotive. Ce festival est l'occasion de découvrir, d'écouter, de danser et de partager, tout en soutenant la transmission d'un patrimoine musical vivant. Un rendez-vous incontournable pour les amateurs de musique du monde, les curieux et tous ceux qui souhaitent vivre un moment fédérateur et inoubliable. Vous pouvez prendre vos places via la billetterie en ligne de l'espace Brassens. Venez chiner vêtements, accessoires, livres, vaisselle et bien plus encore à petit prix, tout en soutenant les actions solidaires de l'association du Secours Populaire de Limay qui organise sa braderie une fois par mois, la prochaine étant le 6 juin de 14h à 16h, 25 rue des Coutures à Limay. À très vite sur BPM.
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0: 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Il est 19h. 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
1: Bonjour à tous. L'exposition Office du tourisme du Val-Forêt est à retrouver au musée de l'Hôtel-Dieu jusqu'au 31 août. Avec cette exposition soutenue par la ville de Mantes-la-Jolie, les habitants et les artistes redonnent vie à ce territoire. À travers un dialogue entre archives, photographiques, portraits de figures locales et créations contemporaines audacieuses, l'exposition détourne les codes de la communication touristique pour écrire les pages oubliées du guide de Mantes-la-Jolie. Des artistes différents sur ce projet, Saïd Baïj, natif du quartier des Écrivains, est musicien, poète, dialoguiste et metteur en scène. Son travail mêle l'univers de l'art et du socioculturel, ainsi que l'histoire de France et de l'immigration. Rachid Akiaou, également natif du quartier des Écrivains, est un réalisateur et artiste visuel dont le travail se situe à la croisée de la photographie, du cadrage et de la création multimédia. Et Maxime Raffard est artiste plasticien, diplômé de l'École des Beaux-Arts de Paris. Il explore plus particulièrement les possibilités de l'intelligence artificielle appliquée à la création. En 2024, le musée de l'Hôtel-Dieu lui avait commandé un ensemble d'œuvres présentées dans le cadre de l'exposition Sneakers. Office de tourisme du Val-Forêt, une exposition à ne pas manquer à l'Hôtel-Dieu de Mantes-la-Jolie. L'apéritif littéraire revient à Épône un vendredi par mois. Rejoignez les bibliothécaires de la médiathèque Pierre Amouroux le 15 mai de 19h à 22h pour un apéro autour de gourmandises sucrées, salées et surtout pour échanger sur vos dernières lectures et coups de cœur. Ambiance conviviale et enthousiasmante assurée, pas besoin d'être inscrit pour partager votre avis. Très bonne journée à l'écoute de BPM.

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1: Bonjour et bienvenue dans votre rubrique emploi. On recherche un préparateur ou une préparatrice de commande à Magnanville pour un CDI de 35 heures par semaine. Vous devrez exécuter des opérations de réception, de stockage, de tenue des stocks, de préparation de commandes et d'expédition de marchandises, produits, matières premières, selon les procédures qualité, les règles d'hygiène et de sécurité et les impératifs de délai. Pour postuler, vous devez obligatoirement être titulaire du CACES. Pour plus de renseignements, consultez l'offre numéro 207 MJQP sur le site www.francetravail.fr. Bonne continuation à l'écoute des programmes de BPM.
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1: Bonjour à tous. Jusqu'au 19 juin, participez au prix des lecteurs du réseau Lire en boucle. Il s'agit d'un prix de roman de littérature française et contemporaine. Il est décerné par les lecteurs inscrits dans l'une des 7 bibliothèques du réseau intercommunal Lire en boucle sur le territoire de la CCPIF. Les titres de la sélection sont mis à disposition des lecteurs adultes et circulent entre les bibliothèques du réseau. Une fois inscrit au prix dans la bibliothèque de votre choix, vous vous engagez à lire les 4 livres sélectionnés, à respecter le délai habituel et maximum de 3 semaines de prêt, sans prolongation possible, pour faciliter la circulation des romans et à voter pour votre ouvrage préféré. Les livres ont été sélectionnés par les bibliothécaires professionnels et bénévoles du réseau. La fête foraine est de retour à Limay du 6 au 10 mai. Manège, stands gourmands et des jeux pour petits et grands seront présents pour des moments festifs et conviviaux à cette fête foraine durant toute la journée sur la place des fêtes de Limay. À très vite sur BPM.

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0: 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Il est 20h.
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